Activité à mettre à votre agenda du côté de l'école de Jésus-Marie de Beauceville. On vous propose le tout premier vernissage de l'Atlas de création artistique. Ça, c'est un nouveau cours à option où est-ce qu'on propose, entre autres aux élèves qui s'enlignent vers les programmes collégiaux en arts visuels notamment, de mettre leur créativité et leur autonomie à l'avant-plan. Et parmi les œuvres qui sont présentées, ben on vous propose des œuvres de dessin, de peinture, de sculpture. Vous allez voir que les jeunes sont bourrés de talent, des jeunes finissants de 5e secondaire qui vont vous présenter les œuvres qu'ils ont réalisées durant leur cours tout au long de l'année. Alors, ça se passe demain, de 18h30 à 20h30. C'est à l'église Jésus-Marie de Beauceville. C'est au 4e étage, l'entrée est gratuite. Allez voir la relève artistique de la région à l'œuvre. C'est...

Qu'est-ce qui retient l'attention dans l'actualité en ce mercredi soir? Le meilleur moyen de le savoir, c'est de vous rendre sur mabourse.com, notre site web d'actualité. Entre autres, on parle de sondage à 4 mois du déclenchement des élections. C'est serré en tabarnouche, hein? Les libéraux, les péquistes au coude à coude. La CAQ qui remonte. Les conservateurs toujours dans le portrait dans la région de Québec, les environs. Les détails complets sur ce sondage paru dans la presse aujourd'hui sur mabourse.com. On a également des arrestations qui ont été faites lors de perquisitions du service de police de la ville de Lévis liées au conflit sur la redevance. Procès de Kevin Deblois, la preuve est close. Les plaidoiries auront lieu vendredi. Et au sport, Capitaine Clutch, la fierté de la Beauce, Marie-Philippe Poulin, qui marque et qui donne la victoire à son équipe, la victoire de Montréal. Oui, la victoire, je sais, c'est deux fois le même mot, mais quand même, ça reste que Montréal s'en va en finale pour la toute première fois de son histoire dans la Ligue professionnelle de hockey féminin, grâce à la fierté de la Beauce, Marie-Philippe Poulin, qui a marqué un but, une passe pour Marie-Philippe hier. Les détails sur ces nouvelles et d'autres nouvelles, rendez-vous sur mabourse.com en ce mercredi.

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2: 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La Commission des transports du Québec interdit désormais à Mossan Issanoula de conduire des poids lourds jusqu'à nouvel ordre. L'homme de 40 ans est le camionneur impliqué dans l'accident mortel ayant coûté la vie d'Alexandra Poulain, 26 ans, en décembre 2024. La décision découle d'une entente conclue avec la Commission. Il s'agit de la sanction administrative la plus sévère prévue par la loi pour un conducteur de véhicules lourds. La Commission précise que cette interdiction est distincte des procédures criminelles toujours en cours. La preuve est maintenant complétée au procès de Kevin DeBlois, accusé du meurtre au deuxième degré de son ex-conjointe Karine Bélanger, ainsi que d'outrage à un cadavre et d'incendie criminel. La défense a confirmé qu'elle ne présentera aucune preuve. Les plaidoiries des deux parties doivent avoir lieu vendredi, avant les directives du juge prévues la semaine prochaine. Trois personnes ont été arrêtées ce matin à Lévis et à Québec lors d'une opération policière liée au trafic de stupéfiants et au conflit sur la redevance impliquant le groupe North Savage Gang. Les services de police de la ville de Lévis indiquent qu'une femme de 38 ans ainsi que deux hommes de 39 et 45 ans ont été appréhendés. Les perquisitions ont permis la saisie d'environ 29 000 comprimés de méthamphétamine présumés et de plusieurs centaines de dollars. Finalement, côté météo, en Beauce, c'est de la pluie et le minimum est de 7 degrés. Demain, ce sera des averses et le maximum sera de 14 degrés.

On est le mercredi 13 mai 2026. Merci d'être bien branché à votre radio en Beauce. On passe la soirée ensemble. Je m'appelle Mathieu Guimond. Un plaisir de vous accompagner avec des économies pour vous ce soir. On va jaser un peu d'actualité également. Et on a activité à vous proposer au cours des prochains jours dans la région. On met ça dans votre agenda. C'est le menu de ce qui vous attend ce soir, bien branché à votre radio. Et je vais en profiter pour vous saluer parce qu'on sait que vous êtes à l'écoute et ça, c'est le fun. Ça fait partie un petit peu de notre paye. C'est un avantage social non imposable, ça, de vous savoir à l'écoute. Puis quand vous vous manifestez, ça nous fait toujours plaisir de savoir que vous êtes là. C'est le contrôle de la gang du centre du pick-up de Beauce à Vallée-Jonction qui sont là, bien branchés. Merci d'être là, la gang, tous les jours. Vous autres, de quel endroit vous nous écoutez en ce mercredi soir, sur la route, à la maison, au travail, faites-nous donc signe via nos réseaux sociaux. Vous pouvez nous appeler, nous texter, notre site web. Qu'est-ce qui se passe de bon pour vous en ce mercredi soir?

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3: La Commission des transports du Québec interdit désormais à Mossan Issanoula de conduire des poids lourds jusqu'à nouvel ordre. L'homme de 40 ans est le camionneur impliqué dans l'accident mortel ayant coûté la vie d'Alexandra Poulain, 26 ans, en décembre 2024. La décision découle d'une entente conclue avec la Commission. Il s'agit de la sanction administrative la plus sévère prévue par la loi pour un conducteur de véhicules lourds. La commission précise que cette interdiction est distincte des procédures criminelles toujours en cours. La preuve est maintenant complétée au procès de Kevin DeBlois, accusé du meurtre au deuxième degré de son ex-conjointe Karine Bélanger, ainsi que d'outrage à un cadavre et d'incendie criminel. La défense a confirmé qu'elle ne présentera aucune preuve. Les plaidoiries des deux parties doivent avoir lieu vendredi, avant les directives du juge prévues la semaine prochaine. Trois personnes ont été arrêtées ce matin à Lévis et à Québec lors d'une opération policière liée au trafic de stupéfiants et au conflit sur la redevance impliquant le groupe North Savage Gang. Les services de police de la ville de Lévis indiquent qu'une femme de 38 ans ainsi que deux hommes de 39 et 45 ans ont été appréhendés. Les perquisitions ont permis la saisie d'environ 29 000 comprimés de méthamphétamine présumés et de plusieurs centaines de dollars. Finalement, côté météo, en Beauce, c'est de la pluie et le minimum est de 7 degrés. Demain, ce sera des averses et le maximum sera de 14 degrés.

Activité à mettre à votre agenda du côté de l'école de Jésus-Marie de Beauceville. On vous propose le tout premier vernissage de l'Atlas de création artistique. Ça, c'est un nouveau cours à option où est-ce qu'on propose, entre autres aux élèves,

qui s'enlignent vers les programmes collégiaux en arts visuels, notamment, de mettre leur créativité et leur autonomie à l'avant-plan. Et parmi les œuvres qui sont présentées, ben on vous propose des œuvres de dessin, de peinture, de sculpture. Vous allez voir que les jeunes sont bourrés de talent, des jeunes finissants de 5e secondaire qui vont vous présenter les œuvres qu'ils ont réalisées durant leur cours tout au long de l'année. Alors, ça se passe demain, de 18h30 à 20h30. C'est à l'église Jésus-Marie de Beauceville. C'est au 4e étage, l'entrée est gratuite. Allez voir la relève artistique de la région à l'œuvre.

Qu'est-ce qui retient l'attention dans l'actualité en ce mercredi soir? Le meilleur moyen de le savoir, c'est de vous rendre sur mabourse.com, notre site web d'actualité. Entre autres, on parle de sondage à 4 mois du déclenchement des élections. C'est serré en tabarnouche, hein? Les libéraux, les péquistes au coude à coude. La CAQ qui remonte. Les conservateurs toujours dans le portrait dans la région de Québec, les environs. Les détails complets sur ce sondage paru dans la presse aujourd'hui sur mabourse.com. On a également des arrestations qui ont été faites lors de perquisitions du service de police de la ville de Lévis lié au conflit sur la redevance. Procès de Kevin DeBlois, la preuve est close. Les plaidoiries auront lieu vendredi. Et au sport, capitaine Clutch, la fierté de la Beauce, Marie-Philippe Poulin, qui marque et qui donne la victoire à son équipe, la victoire de Montréal. Oui, la victoire, je sais, c'est deux fois le même mot, mais quand même, ça reste que Montréal s'en va en finale pour la toute première fois de son histoire dans la Ligue professionnelle de hockey féminin, grâce à la fierté de la Beauce, Marie-Philippe Poulin, qui a marqué un but, une passe pour Marie-Philippe hier. Les détails sur ces nouvelles et d'autres nouvelles, rendez-vous sur mabourse.com en ce mercredi. 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
3: La Commission des transports du Québec interdit désormais à Mossan Issanoula de conduire des poids lourds jusqu'à nouvel ordre. L'homme de 40 ans est le camionneur impliqué dans l'accident mortel ayant coûté la vie d'Alexandra Poulain, 26 ans, en décembre 2024. La décision découle d'une entente conclue avec la Commission. Il s'agit de la sanction administrative la plus sévère prévue par la loi pour un conducteur de véhicules lourds. La commission précise que cette interdiction est distincte des procédures criminelles toujours en cours. La preuve est maintenant complétée au procès de Kevin DeBlois, accusé du meurtre au deuxième degré de son ex-conjointe Karine Bélanger, ainsi que d'outrage à un cadavre et d'incendie criminel. La défense a confirmé qu'elle ne présentera aucune preuve. Les plaidoiries des deux parties doivent avoir lieu vendredi, avant les directives du juge prévues la semaine prochaine. Trois personnes ont été arrêtées ce matin à Lévis et à Québec lors d'une opération policière liée au trafic de stupéfiants et au conflit sur la redevance impliquant le groupe North Savage Gang. Les services de police de la ville de Lévis indiquent qu'une femme de 38 ans ainsi que deux hommes de 39 et 45 ans ont été appréhendés. Les perquisitions ont permis la saisie d'environ 29 000 comprimés de méthamphétamine présumés et de plusieurs centaines de dollars. Finalement, côté météo, en Beauce, c'est de la pluie et le minimum est de 7 degrés. Demain, ce sera des averses et le maximum sera de 14 degrés.

On est le mercredi 13 mai 2026. Merci d'être bien branché à votre radio en Beauce. On passe la soirée ensemble. Je m'appelle Mathieu Guimond. Un plaisir de vous accompagner avec des économies pour vous ce soir. On va jaser un peu d'actualité également. Et on a activité à vous proposer au cours des prochains jours dans la région. On met ça dans votre agenda. C'est le menu de ce qui vous attend ce soir, bien branché à votre radio. Et je vais en profiter pour vous saluer parce qu'on sait que vous êtes à l'écoute et ça, c'est le fun. Ça fait partie un petit peu de notre paye. C'est un avantage social non imposable, ça, de vous savoir à l'écoute. Puis quand vous vous manifestez, ça nous fait toujours plaisir de savoir que vous êtes là. C'est le cas, entre autres, de la gang du centre du pick-up de Beauce, ça va aller, Jonction, qui sont là, bien branchés. Merci d'être là, la gang, tous les jours. Vous autres, de quel endroit vous nous écoutez en ce mercredi soir, sur la route, à la maison, au travail, faites-nous donc signe via nos réseaux sociaux. Vous pouvez nous appeler, nous texter, notre site web. Qu'est-ce qui se passe de bon pour vous en ce mercredi soir?

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2: 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La Commission des transports du Québec interdit désormais à Mossane Issanoula de conduire des poids lourds jusqu'à nouvel ordre. L'homme de 40 ans est le camionneur impliqué dans l'accident mortel ayant coûté la vie d'Alexandra Poulain, 26 ans, en décembre 2024. La décision découle d'une entente conclue avec la Commission. Il s'agit de la sanction administrative la plus sévère prévue par la loi pour un conducteur de véhicules lourds. La Commission précise que cette interdiction est distincte des procédures criminelles toujours en cours. La preuve est maintenant complétée au procès de Kevin DeBlois, accusé du meurtre au deuxième degré de son ex-conjointe Karine Bélanger, ainsi que d'outrage à un cadavre et d'incendie criminel. La défense a confirmé qu'elle ne présentera aucune preuve. Les plaidoiries des deux parties doivent avoir lieu vendredi, avant les directives du juge prévues la semaine prochaine. Trois personnes ont été arrêtées ce matin à Lévis et à Québec lors d'une opération policière liée au trafic de stupéfiants et au conflit sur la redevance impliquant le groupe North Savage Gang. Les services de police de la ville de Lévis indiquent qu'une femme de 38 ans ainsi que deux hommes de 39 et 45 ans ont été appréhendés. Les perquisitions ont permis la saisie d'environ 29 000 comprimés de méthamphétamine présumés et de plusieurs centaines de dollars. Finalement, côté météo, en Beauce, c'est de la pluie et le minimum est de 7 degrés. Demain, ce sera des averses et le maximum sera de 14 degrés.

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5h58 en ce jeudi matin, 14 mai 2026. Bon début de journée. Branchons au meilleur de la musique à O101.5. J'espère que vous avez passé une belle nuit. J'espère que vous avez fait de beaux rêves et que vous êtes prêts à affronter cette journée qui va être encore une fois remplie de choses à surveiller dans le monde de l'actualité. La preuve, c'est que hier, ça a brassé pas mal, hein? Deux dossiers très importants de la région qui sont au palais de justice ont avancé. Et il y a également, le tramway qui fait énormément jaser parce que le ministre des Finances, M. Champagne, a dit quelque chose qui a pas trop passé hier. Puis c'est de ça qu'on va parler dans quelques instants. Meilleur de la musique à O105. Mais juste avant, voici Éric Lapointe.

0: Vous êtes branchés au meilleur de la musique à O105 dans vos 100 000 le matin. Et là, j'ai pas le choix de vous jaser en début d'émission ce qui s'est passé hier avec le ministre des Finances, Monsieur Champagne. Je vous fais entendre un extrait. On en discute juste après.
1: Non, mais on était là depuis le début. Et moi, je me rappelle avec le maire Labeaume, on avait fait ça sur une napkin. Vous demanderez, là. On a... Non, mais c'est un des premiers projets qu'on avait fait, Joël.
2: Puis... sur une napkin,
1: ben, non, ben, on avait, ouais, le financement où on était, on s'est en... Non, mais je vous dis, on peut pas questionner l'intérêt du fédéral pour le tramway de Québec. Comme je vous dis, c'était un des premiers projets. Le maire Labeaume, demandez-lui. Demandez-moi pas à moi, appelez-le.
0: Eh, hey, bon boy, ça, je sais pas comment c'est perçu du côté de Québec, mais également ici, en Beauce, le ministre fédéral des Finances, François-Philippe Champagne, qui affirme, là, et on peut pas dire le contraire, là, que, au départ, le projet du tramway à Québec a été décidé sur une napkin avec l'ancien maire de la vieille capitale, soit Régis Labeaume, une déclaration qui a été faite hier matin, et ça a pas pris longtemps avant que M. Champagne fasse une deuxième déclaration et qui explique ses propos. Il dit qu'il s'agissait simplement d'une figure de style pour illustrer le fait que le gouvernement fédéral soutenait le projet depuis le début. Il a ensuite formulé des excuses qualifiant l'expression de formulation malheureuse. Mais pourquoi ça fait autant jaser cette formulation-là, puis le fait qu'il ait fait le projet au départ sur une napkin, puis que ça se soit décidé comme ça? Ben c'est parce qu'il faut retourner quand le projet est annoncé, puis quand il y avait des gens qui étaient contre ce projet-là. C'est quoi qu'il disait sur le tramway? Ben il disait que le projet avait été dessiné sur une napkin. Fait que là, d'entendre ça hier, ben ça a comme fait « Haha! On vous l'avait dit! » Que ce projet-là avait été fait sur une napkin, puis que ça avait pas de sens. C'est ça que les opposés du tramway ont dit hier, après avoir entendu ces propos du ministre des Finances fédéral. Évidemment, dans un contexte où le financement du tramway continue de faire délai, la sortie du ministre, tout ça mélangé ensemble, ça fait en sorte que ben il y en a qui trouvent encore ça moins sérieux. Puis il trouvait ça déjà pas sérieux il y a quelques semaines, quelques mois depuis le début du projet. Fait que ça a pas aidé la cause là du tramway de Québec, cette sortie-là là du ministre François-Philippe Champagne. Vous, est-ce que vous trouvez que ça va trop loin? T'sais, pensez-vous que c'était vraiment, comme il l'a expliqué dans sa lettre d'excuse, une figure de style puis une formulation malheureuse, ou vous êtes du côté des gens qui disaient « Ah! » On vous l'avait dit que ça avait été fait sur une napkin, puis que ça a vraiment été sérieux, ce projet-là, puis que ça n'a pas de sens, puis que ça coûte ben trop cher pour absolument rien. 88-387-105, 88-387-105. Je suis curieux de vous entendre, là, tu sais. En ce moment, sur l'échelle, là, du Québec, là, puis de la vieille capitale, c'est pas mal le dossier qui fait le plus jaser. Fait que c'est pourquoi je vous pose la question, puis, tu sais, on n'est pas loin de Québec, là, fait que... Si un tramway, on va sûrement l'utiliser, on va sûrement être des usagers. Fait que je vous pose la question, 88-387-105. Jean-François Posé s'en vient dans quelques instants, mais tout d'abord, voici Corias à eau.
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Savez-vous ce que vous devriez faire à cette heure-ci? Premièrement, vous lever, vous préparer à aller travailler, faire la routine du matin. Mais pour être sûr que la routine du matin se passe bien, ben vous devriez, en même temps de boire votre café, de prendre votre petit déjeuner, d'aller faire un tour sur notre plateforme de nouvelles, mabose.com, pour être sûr d'être bien informé. Aujourd'hui, en ce jeudi matin, un des articles les plus lus sur notre plateforme de nouvelles, c'est concernant l'accident mortel de Vallée Jonction, parce que hier on a appris que la CTQ interdit à Mohsen Issanoula de conduire des poids lourds. Cette décision visant le conducteur impliqué dans l'accident mortel ayant coûté la vie à Alexandra Poulin en décembre 2024 découle d'une entente entre l'homme de 40 ans et la Direction générale des affaires juridiques et de l'inspection de la commission survenue le 4 mai dernier. On peut lire, selon le juge administratif Julien Provost, que selon l'entente écrite de règlement, M. Issanoula ne peut plus conduire de véhicule lourd pour une durée indéterminée, conformément aux conditions de sa remise en liberté. Les parties s'entendent pour ordonner à la SAAQ d'interdire la conduite d'un véhicule lourd à M. Mohsen Issanoula. Si jamais là, vous voulez plus de détails sur ce sujet-là, ben, il y a un article complet qui est disponible sur notre site de nouvelles, mabose.com. 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À venir au courant des prochaines minutes, au meilleur de la musique à O115, Milo avec Howling at the Moon. Mais tout d'abord, voici Jean-François Posé, puisqu'il faut au meilleur de la musique à O115.

Vous êtes à l'écoute du meilleur de la musique à 11h05 et on continue de jaser de ce qui retient l'actualité de ce matin. Et c'est pourquoi qu'on va parler des élections d'automne prochain, parce que hier a été dévoilé là les données de Palace Data et de Synopsis Recherche qui nous indiquent que le Parti québécois de Paul Saint-Pierre Plamondon et le PLQ de Charles Milliard sont pratiquement nez à nez autour des intentions de vote. On parle de 30% pour chacun de ces deux partis-là. Et à quelques mois des élections, on surveille le PLQ et le PQ, mais on surveille également un joueur que, si on recule il y a quelques semaines, quelques mois, on voyait tous battus à pleine couture aux prochaines élections. La coalition Avenir Québec. Parce que depuis que Christine Fréchette est à la tête du parti, depuis qu'elle est la première ministre, eh bien, la coalition revient tranquillement pas vite dans la course. On dit que depuis que Mme Fréchette a été nommée, depuis qu'elle remplace François Legault, ben, il y a au-dessus de 18, 19, 20% des gens qui, tout d'un coup, fou, se rangent derrière ce parti-là. On apprend également que malgré l'égalité entre le PQ et le PLQ, ben c'est quand même le parti de Paul Saint-Pierre Plamondon qui gagne l'avantage chez les électeurs francophones. Et ça, ça pourrait faire toute la différence dans les élections de l'automne. Alors, le PLQ obtient plus de votes du côté des gens qui sont venus ici au Canada, qui habitent maintenant au Québec, tandis que ceux qui sont nés ici, qui sont québécois, ben tout le monde est québécois, vous comprenez qu'est-ce que je veux dire, mais eux votent très plus pour le parti de Paul Saint-Pierre Plamondon. Autre donnée intéressante à la question de qui ferait le meilleur premier ministre, parce que dans cette enquête-là, dans ce sondage-là, ben il y avait des questions qui se posaient, dont celle-là, et à 31% des gens disent que Paul Saint-Pierre Plamondon serait le premier, mais Christine Fréchette suit derrière. Et on parle également de la souveraineté dans ce qui a été annoncé hier dans ces données-là, et on dit que l'appui à la souveraineté demeure stable avec environ 31% des gens qui diraient oui au prochain référendum. Fait qu'on sent que la campagne pourrait devenir de plus en plus ouverte, hein, parce que, comme je disais au début de l'intervention, si on recule là, il y a quelques mois, ben tout le monde disait à la CAQ, c'est terminé, Paul Saint-Pierre Plamondon va être en première position, mais finalement, c'est serré, la CAQ revient de l'arrière, et c'est pourquoi que je pose la question, avec tous ces changements-là, puis avec toute cette nouvelle course-là, à 4 mois à peine des élections, est-ce que votre choix est fait? 88-387-115, 88-387-115, ou est-ce que vous êtes encore dans, ouais, est-ce que je donne une autre chance à Christine Fréchette depuis qu'elle est devenue la tête de la coalition Avenir Québec? Est-ce que je donne une chance à Charles Milliard? Bref, qu'est-ce que vous faites? 88-387-115, 88-387-115. On s'attendait à des élections qui serait prévisible, puis finalement, ça va peut-être être tout le contraire. Milo, Howling at the Moon, c'est ce que je vous propose à l'instant meilleur de la musique à 105.

0: Restez branchés dans vos 100 000 matins dans quelques instants. Benjamin Aubert vous parle de ce qu'il faut surveiller ce matin dans l'actualité, entre autres du dossier de Mohsen Issanoula qui a évolué au courant des dernières heures. Je vous rappelle que pour être au fait de ce qui se passe chez nous, vous pouvez consulter notre plateforme de nouvelles, mabosse.com. Vous êtes branchés dans vos
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10: Bonjour, ici Benjamin Aubert. Voici vos actualités. La Commission des transports du Québec interdit désormais à Mohsen Issanoula de conduire des poids lourds jusqu'à nouvel ordre. L'homme de 40 ans est le camionneur impliqué dans l'accident mortel ayant coûté la vie d'Alexandra Poulain, 26 ans, en décembre 2024. La décision découle d'une entente conclue avec la Commission. Il s'agit de la sanction administrative la plus sévère prévue par la loi pour un conducteur de véhicules lourds. La Commission précise que cette interdiction est distincte des procédures criminelles qui sont toujours en cours. La preuve est maintenant complétée au procès de Kevin DeBlois, accusé du meurtre au deuxième degré de son ex-conjointe Karine Bélanger, ainsi que d'outrage à un cadavre et d'incendie criminel. La défense a confirmé qu'elle ne présentera aucune preuve. Les plaidoiries des deux parties doivent avoir lieu vendredi, avant les directives du juge prévues la semaine prochaine. Le jury sera ensuite séquestré pour les délibérations. Le directeur des opérations de l'usine Bois-Ouvray au moment de l'explosion mortelle de 2021 à Beauceville affirme qu'il n'avait jamais été informé des dangers liés à la poussière de bois, selon le Journal de Québec. Témoignant hier au procès des entreprises Bois-Ouvray et Séchoir de Beauce, Éric Roy a soutenu qu'il n'avait reçu aucune formation à ce sujet et qu'il aurait fermé l'usine s'il avait connu les risques. L'homme, aujourd'hui en arrêt de travail pour choc post-traumatique, a aussi expliqué qu'il se sentait dépassé par les enjeux de santé et de sécurité dans l'usine. Le centre-ville de Saint-Georges accueillera les 17 et 18 juillet prochains un nouvel événement festif appelé La Flambée Terrasse Embrasée. Organisé par le comité de la 61e finale des Jeux du Québec, l'activité réunira 11 restaurateurs qui agrandiront leur terrasse pour l'occasion. Des spectacles musicaux seront présentés sur une scène extérieure. L'événement servira d'activité de financement pour les Jeux du Québec de 2027 et permettra de tester un nouveau concept d'animation au centre-ville en prévision de l'événement en 2027. Voilà, c'est ce qui complète. Pour d'autres manchettes, consultez mabosse.com.
0: Aujourd'hui en Beauce, c'est des averses avec des nappes de brouillard, maximum 14 degrés. Pour demain vendredi, ce sera une alternance de soleil et de nuages avec un maximum de 19 degrés. Samedi, ce sera une journée ensoleillée, maximum 22. Et dimanche, ce sera un dégagement avec un maximum de 17 degrés. Présentement, ce matin en Beauce, il fait 6 degrés.
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Restez branchés dans quelques instants. Okoumé s'emmène dans vos 100 000 matins. Mais tout d'abord, un artiste qu'on adore dans la région parce qu'il est dans la tonalité country. On adore ça en Beauce. Voici Fred Dionne avec son succès Nashville à haut.

418-387-1015, 418-387-1015. Ça, c'est le numéro de téléphone pour me rejoindre en studio, pour me texter sur la messagerie texte. Si jamais vous remarquez quelque chose sur nos routes ce matin, ou si vous avez des informations sur quelques sujets de l'actualité qu'on aurait peut-être manqué. Mais c'est également le numéro pour me rejoindre quand je vous pose une question par rapport à un des sujets de l'actualité. Et c'est ce qu'on va faire à l'instant au meilleur de la musique à O101.5. Êtes-vous pour taxer les ultra-riches? 88-387-105, 88-387-105. Pourquoi je vous pose la question? C'est parce qu'on apprend ce matin dans l'actualité que Québec solidaire continue de défendre sa proposition de nouvelles taxes visant les ultra-riches et affirme avoir l'opinion du public de son côté. Il y a un sondage qui a été réalisé par la firme Léger qui dit que 77% des Québécois seraient favorables à imposer davantage les fortunes personnelles de plus de 25 millions de dollars. La co-porte-parole du Parti politique Québec solidaire, Ruba Gazal, soutient que cette idée est loin d'être déconnectée de la réalité des gens. Elle affirme plutôt que plusieurs Québécois cherchent des solutions face au coût de la vie qui continue d'augmenter, les logements, l'épicerie, l'essence, tout coûte plus cher. Et ce sondage-là montre d'ailleurs que l'idée serait particulièrement populaire chez les femmes, chez les francophones et chez les personnes âgées de 55 ans et plus. Autre détail intéressant, l'appui sera encore plus forte à l'extérieur des grands centres comme Montréal et Québec. Alors peut-être qu'ici en Beauce, il y a beaucoup de gens qui vont me texter au 88-387-105 pour me dire que ouais, ça serait une bonne idée de taxer les ultra-riches qui font une fortune de plus de 25 millions de dollars. Mais il y a quand même des gens qui sont contre ce mouvement-là, contre cette idée-là, qui continue de critiquer là cette mesure difficile et dire que c'est trop là idéologique de faire ça, puis qu'à un moment donné, si les gens ont une fortune, c'est parce qu'ils ont travaillé, puis c'est parce que c'est leur récompense d'avoir mis, tu sais, des années d'études ou des années de travail acharné, d'overtime pour se bâtir une entreprise qui est maintenant prospère. Alors, je vous pose la question, vous, est-ce que vous êtes pour taxer les ultra-riches? 88-387-105, 88-387-105, c'est la proposition de Québec solidaire qui, je rappelle, dit avoir le 77% des Québécois favorables à leur solution. 88-387-105, 88-387-105. Olivier Bergeron et Éric Pagano s'emmènent dans quelques instants à O101.5. Mais tout d'abord, voici Okoumé et son succès. Dis-moi pas ça. 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

0: Match numéro 5 entre le Canadien et les Sabres de Buffalo ce soir dès 19h. On en reparle au courant des prochaines minutes. Ça jouait fort hier en coulisses entre les deux entraîneurs. Lindy Ruff, a lancé une petite pique aux joueurs du Canadien. Martin Saint-Louis a répondu. Je vous raconte ça au courant des prochaines minutes dans vos...
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sera la victoire des Canadiens. L'année pour les Canadiens, le 23e de l'histoire, et ils battent un record du

0: Il n'y a rien de mieux que la chanson de David Gilbert, la Coupe Stanley, pour se mettre dans l'ambiance du match numéro 5 ce soir entre le Canadien et les Sabres de Buffalo. Et également, pour se mettre dans l'ambiance, ben, on peut toujours écouter les échos de vestiaire des deux équipes et également les points de presse des deux entraîneurs-chefs à la veille d'un match. Et disons qu'hier, Lindy Ruff et Martin Saint-Louis se sont lancés des flèches. Je vous fais entendre les propos de Lindy Ruff. Je vous traduis ça, puis après, je vous fais entendre la réponse de Martin Saint-Louis, Lindy Ruff, qui est l'entraîneur-chef des Sabres de Buffalo.
1: Yeah, I see some trends where I know Montreal's got a good power play, but I think they're going down easy. I think it's part of the playoffs. It just is. You know how important a power play can be. So you get a stick on somebody, you got to be careful with your sticks. You know if they have a chance to make the play look worse than it is, they're going to. It's playoff hockey. Every team in this league does it. And it's an understanding that keep your stick off them. I mean, the little push that Thompson gave their player, I don't think that's called in the regular season. But in the playoffs, it's called. So tell our guys not to do it.
0: Yeah, ce que vous venez d'entendre, c'est l'entraîneur Lindy Ruff des Sabres de Buffalo qui, hier, en point de presse, a dit que les joueurs du Canadien se laissent tomber facilement lors de cette série pour donner l'avantage numérique à leur équipe. Il dit que l'avantage numérique du Canadien est très bon, puis c'est normal qu'en série, on veuille capitaliser sur ces occasions-là. On sait que l'avantage d'un homme dans les playoffs, ça peut vraiment faire en sorte que le vent change de côté dans une partie. Alors, Lindy Ruff a dit que le Canadien se laissait tomber facilement. Il jouait peut-être, en traduction, au soccer. Mais voici ce que Martin Saint-Louis a répondu à Lindy Ruff.
2: Lindy Ruff, ce matin, a souligné que les joueurs se laissaient tomber peut-être un peu facilement. Et en même temps, il a dit que les équipes allaient. Est-ce que c'est ton gars à ce moment-ci?
3: Ça fait qu'il parlait de son équipe aussi. Ça, c'est à travers de ses...
0: Une petite réponse rapide de Martin Saint-Louis. La journaliste lui dit, ouais, Lindy Ruff dit que votre équipe se laisse tomber facilement pour avoir des avantages numériques, mais il dit que le monde en général font ça dans les séries éliminatoires. Et Saint-Louis a dit, OK, fait qu'il parlait aussi de son équipe. Et là, les journalistes ont ri. Mais ça se lance des petites flèches à la veille du match de ce soir. Est-ce que Lindy Ruff, avec cet énoncé-là, a réussi à rentrer dans l'esprit du Canadien, à rentrer dans la tête de Martin Saint-Louis? Est-ce que les joueurs vont dire, on va moins tomber, on va moins jouer à la comédie? Peu importe, je penserais pas que ça l'affecte. Mais c'est sûr que Lindy Ruff, entraîneur, là, qui est là depuis des années d'expérience, c'est pas son premier rodéo en série. Peut-être qu'il essaye là, de jouer la carte, là, la dureté du mental avec le Canadien de Montréal. À la veille du match numéro 5 de ce soir, 88-387-105, 88-387-105, je veux vos prédictions. Cain s'en mène dans quelques instants dans vos 100 000 matins. Cain qui fera une dernière tournée du Québec cet été. Allez-vous aller les voir? Sûrement que oui, il passe deux fois dans la région.

0: Qu'est-ce qui est à surveiller en ce jeudi matin, 14 mai, dans l'actualité? Eh bien, restez branchés parce que les infos nationales s'en viennent dans quelques instants. Et on va recevoir quelqu'un de la Sûreté du Québec au courant du début de l'heure de 7 heures parce qu'il y a des fraudes dans la région et on va faire de la prévention dans ce dossier-là. Restez branchés dans vos...
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0: Savez-vous qu'à partir de l'aéroport international Jean-Lesage de Québec, c'est une trentaine de destinations qui sont accessibles par vol direct. On a par exemple Paris, Vancouver, Calgary, la Martinique, les îles Guadeloupe, Cancun, Punta Cana. On en a pour tous les goûts. Et pourquoi voler de Québec plutôt qu'ailleurs? Ben, c'est parce que les files d'attente sont beaucoup plus courtes, les distances de marche sont également plus courte. On n'est pas coincé dans une foule de voyageurs. Puis souvent, quand on revient de voyage, là, on est fatigué. Il y a des vols de nuit, des vols d'après-midi. On revient, on est un peu dérangé. On n'est plus dans notre routine habituelle. Toi, t'arrives, t'attends 15-20 minutes dans certains aéroports pour récupérer tes bagages, prends plus ça à la maison. Pour avoir déjà voyagé de Québec, 5 minutes, c'est fini. Tu t'arrives dans le confort de chez toi après. Puis tu peux rentrer dans ta routine. Parce que oui, c'est le fun de partir en vacances, mais c'est fun également revenir chez soi, fait que c'est le fun quand ça se fait bien du côté de l'aéroport, et c'est le cas du côté de l'aéroport international Jean-Lesage de Québec.

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3: Bon jeudi, ici Louis-Philippe Arnoirel. Le premier ministre Mark Carney dévoile aujourd'hui sa stratégie en matière d'électricité propre. Il a promis de présenter une feuille de route visant à doubler la capacité du réseau électrique canadien d'ici 2050. À la fin mars, le chef libéral avait annoncé que la stratégie serait publiée dans les jours suivants, mais il a fallu plus d'un mois pour finaliser le plan. Ce retard de plusieurs semaines n'aurait rien d'inquiétant selon lui, mais il aurait souhaité que le gouvernement agisse plus rapidement. Toujours à Ottawa, environ 6200 fonctionnaires fédéraux ont déposé une demande de départ anticipée à la retraite, alors qu'il ne reste qu'un peu plus de deux mois avant la date limite. Ce programme, lancé fin mars, s'inscrit dans le cadre des efforts du gouvernement visant à réduire les effectifs de la fonction publique. Il permet à certains employés fédéraux de prendre une retraite anticipée sans pénalité au niveau de leur pension. Environ 68 000 fonctionnaires ont reçu un avis les informant qu'ils pourraient être admissibles au programme. Au Québec maintenant, l'adoption de la loi renforçant la laïcité dans les écoles a entraîné le départ d'un nombre marginal d'employés, a soutenu hier la ministre de l'Éducation, Sonia Lebel. Elle était questionnée par la députée libérale Madouanika Cadet lors de l'étude des crédits budgétaires. Le projet de loi 94, adopté en octobre dernier, étend notamment l'interdiction du port de signes religieux à l'ensemble du personnel dans les écoles et dans les centres de services scolaires. Une clause de droit acquis existe pour tous ceux ayant été embauchés avant le 19 mars 2025. Et pour terminer, une juge de l'Alberta a rejeté hier une requête visant à la séparation de la province, estimant qu'Edmonton avait l'obligation de consulter les Premières Nations. La juge Shaina Leonard a déclaré que cette requête n'aurait jamais dû être déposée. Les avocats de plusieurs Premières Nations de la province avaient fait valoir que le processus de référendum et son utilisation par les indépendantistes étaient inconstitutionnels. C'est ce qui complète vos actualités Arsenal Média. Passez une bonne journée sur nos ondes.
4: Ce soir, c'est le cinquième match de la série entre les Sabres et le Canadien de Montréal. La série est égale 2-2 de chaque côté. On gagne-tu? Aussi simple que ça, 88-387-105, 88-387-105. Je veux votre prédiction. Hier, il y a une série qui s'est terminée, celle entre l'Avalanche et le Wild du Minnesota. Nathan MacKinnon et l'Avalanche ont comblé un déficit de 3 buts en fin de troisième période pour finalement l'emporter en prolongation. C'est Brett Kulak, l'ancien du Canadien, qui a joué les héros. Pour l'Avalanche, ils sont en officiellement du côté de la finale de l'Est à partir des prochains jours. Reste juste à savoir si les Ducks ou les Golden Knights vont les rejoindre et ça pourrait se faire dès ce soir parce qu'il y a un affrontement entre les deux équipes et les Golden Knights mènent la série 3-2. Sinon, je sens que oui, on va regarder le match entre le Canadien et les Sabres ce soir, mais une grande partie des gens de la région qui vont regarder le début de la finale dans la LPHF entre la Victoire et la Charge d'Ottawa. Marie-Philippe Poulin et son équipe sont en finale de la Coupe Walter. C'est la première fois que Marie-Philippe Poulin et la Victoire sont en finale. C'est la troisième saison. Les autres années, l'équipe s'était fait éliminer en quart de finale, en demi-finale. Mais là, on est en finale et ça débute ce soir dès 19h. Sinon, les amateurs de balle et amateurs de Red Sox auront à l'œil le match entre les Red Sox et les Phillies à 18h45. Et sinon, les Dodgers affrontent les Giants à 22h10 ce soir. Aujourd'hui, en Beauce, ce sera des averses avec un maximum de 14 degrés, mais présentement, on a 6 degrés dans la région.
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7h02, vous êtes branchés dans vos 100 000 matins. Alexis Lefebvre en remplacement de Jean-François Routier qui, lui, évite la pluie et les nuages aujourd'hui. Il est dans la région des Pouilles en Italie. Pour de vrai, il est-tu chanceux, Jeff, qui revient pas la semaine prochaine, mais l'autre d'après. Ce qu'on surveille dans l'actualité, bon, on va en reparler au courant des prochaines minutes. On va faire un tour de notre site de nouvelles, mabose.com. Mais juste avant, on va avoir l'agente Mélanie Côté de la Sûreté du Québec qui est préventionniste du centre de Sainte-Marie, parce qu'une des choses qu'on surveille dans l'actualité, c'est qu'il y a des résidents de la Beauce, de Sainte-Marie, qui ont appelé la Sûreté du Québec pour des fraudes. Dans la région, en ce moment, il y a une vague de fraudes. C'est quoi que les fraudeurs utilisent comme stratagème, comment ça se passe, comment faire attention, garder l'œil ouvert. On en reparle avec elle au courant des prochaines minutes. Mais juste avant, Noah Kahan et les Red Hot Chili Peppers à Oak.

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2: Oh! Vous venez peut-être tout juste de l'entendre. L'agente Mélanie Côté de la Sûreté du Québec est avec nous en studio. Mon nom, c'est Alexis.
3: Bon matin, Alexis.
2: Ça va bien?
3: Oui, ça va bien.
2: Oui, merci. On te rejoint aujourd'hui dans le... Je te reçois plutôt aujourd'hui dans le studio parce qu'on a pu lire sur notre plateforme de nouvelles, mabose.com, au courant des dernières heures, que la Sûreté du Québec, vous avez lancé un avertissement important à la population beauceronne concernant une vague de fraude qui cible actuellement plusieurs citoyens de la région. Quand on parle de fraude qui est en ce moment dans le secteur, c'est de quel type on parle?
3: On parle de fraude téléphonique. Qui ressemble, grosso modo, là, à une fraude faux représentant. Donc, les fraudeurs ont un nouveau stratagème. Ben, dans le secteur ici, on ne l'avait jamais vu encore, mais ailleurs au Québec, il était connu. Donc, ils personnifient des policiers. Donc, imaginez la crédibilité qu'ils se donnent lorsqu'ils appellent les victimes et qu'ils leur donnent leur nom, leur matricule, disent qu'ils sont policiers et que les victimes sont en train présentement de se faire frauder, mais qu'ils sont là pour eux. Puis, ils vont mettre des choses en place pour sécuriser leurs avoirs, sécuriser leurs cartes, etc., etc. Puis par la suite, transfèrent les victimes vers des fausses centrales d'appel de différentes institutions financières que les victimes possèdent, où là, d'autres fraudeurs reprennent le relais et demandent de sortir les cartes, les numéros de cartes, les NIP, tout ça. Puis dans certains stratagèmes de fraude, on a vu aussi des fraudeurs récupérer ces cartes-là à la porte parce qu'on disait aux victimes qu'on les avait désactivées, donc elles n'avaient plus de valeur, donc on allait les récupérer là, pour poursuivre l'enquête. Donc, de mettre ça à l'extérieur de la résidence, puis les fraudeurs récupèrent les cartes. Vous comprendrez bien qu'avec les cartes et les NIP, dans les minutes qui suivent, les cartes de crédit sont loadées, les cartes débit sont vidées à la capacité maximum des retraits possibles. Donc, malheureusement pour les victimes, c'est des gros montants qu'ils perdent.
2: Vous avez dit que les fraudeurs se font passer pour des agents de la Sûreté du Québec, personnifie t'sais, votre corps policier, comment ils font?
3: Ben, en réalité, ils donnent un nom. Puis, ils ont fait des recherches pour la base parce que dans le dossier que j'ai ouvert ce matin, là, supposément un policier, Benoît Veilleux, vous savez que les noms de policiers de Veilleux et Poulain, c'est des choses qui reviennent souvent dans notre région. Et ils donnent un matricule également là pour donner de la crédibilité à tout ça. Sachez que nous, les policiers, on ne fait jamais ça. Hein, surveiller vos comptes bancaires, on n'a pas accès à ça. Jamais on vous appellera pour vous informer que vous êtes victime de fraude non plus. Donc, il faut absolument raccrocher ce type d'appel-là. Laissez-leur pas de l'avance de mettre un scénario en place pour pas que votre cerveau embarque hein, dans la panique dans laquelle ils veulent vous faire embarquer. Vous raccrochez et pour vous rassurer, vous appelez votre poste de service local. Comme hier, plusieurs plaignants ont fait. Merci à eux de nous avoir avisés. Ça nous permet également de rebondir, d'envoyer une alerte fraude dans les médias et que je me présente ici ce matin pour bien expliquer le scénario.
2: Mais oui, puis c'est important d'aviser puis d'informer la population de ce qui se passe en ce moment à niveau fraude dans la région. Puis malheureusement, ces gens-là qui font ces stratagèmes-là réussissent parfois à en hameçonner quelques-uns. Si on se rend compte qu'on s'est fait avoir, puis qu'on a donné nos numéros de carte, puis que là, notre compte est vidé, qu'est-ce qu'on fait?
3: Bien, première chose à faire, c'est quand même aviser les détenteurs de ces cartes-là. Aviser votre institution financière pour bloquer tout ça. Parce que des fois, à chaque jour, ils se renouvellent une capacité de crédit ou une capacité de retrait. Donc, c'est important de la bloquer. Même chose au niveau des compagnies de crédit. On utilise les numéros de téléphone qui sont sur nos relevés pour appeler directement ces compagnies-là pour bloquer, puis augmenter le niveau de sécurité au niveau de nos avoirs. Puis par la suite, ben vous ramassez vos relevés, vous nous appelez et vous portez plainte officiellement. Chaque victime de fraude possède un morceau du casse-tête qui nous permet à nous d'avoir une image globale. Je vous donne un exemple. Une victime de fraude pourrait avoir une petite caméra de porte, donc un visuel sur la personne qui est venue chercher les cartes à la porte ou son voisin a peut-être une caméra de porte qui aura filmé le véhicule, un numéro de plaque pour nous aider dans l'enquête. Donc, il ne faut pas avoir honte d'être victime de fraude. Les fraudeurs sont habiles à nous mettre des scénarios qui nous met dans un état de stress qui fait qu'on ne réfléchit pas tout à fait normalement.
2: Puis, il y en a tellement aujourd'hui. Là, on a reçu au travail un petit courriel comme quoi de faire attention, qu'on avait peut-être reçu là, des infolettes, des infopubs qui nous demandent de faire quelque chose, puis ça paraît super crédible, puis ça ne l'est pas du tout finalement. Là. Fait que à la quantité qu'il y en a, ben, c'est tout à fait normal que des fois, malheureusement, ben on se fasse avoir, puis oh, on l'a réalisé, mais quand on le réalise, faut prendre les bonnes actions pour se protéger, puis justement, comme vous l'avez dit, bloquer nos cartes, vous appeler notre institution bancaire. Merci beaucoup d'être passé en studio aujourd'hui. Je rappelle aux auditeurs du Meilleur de la musique qu'on était avec l'agente Mélanie Côté de la Sûreté du Québec, préventionniste du Centre de Sainte-Marie, qui est venue nous parler qu'en ce moment, dans la région, ben malheureusement, il y a des fraudes. Merci beaucoup, on suit ça, puis on en informe la population au courant des prochains jours, prochaines heures. Merci beaucoup.
3: Merci à vous.

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Et là, à cette heure-ci, ben, il commence à avoir de plus en plus de gens qui circulent sur nos routes. Et ça paraît sur le Québec 511. En ce moment, là, du côté de Charny, du côté de Saint-Jean-Chrysostome, de l'autoroute 20 ou du côté de Lévis, du côté, là, comme si on arriverait, là, de... Les quatre chemins ou Saint-Rédempteur, vous comprenez de quel secteur de l'autoroute 20 je parle, du côté ouest, eh bien, c'est au ralenti présentement. Là, tout ce qui mène au tablier du pont Pierre-Laporte, du pont de Québec, c'est au rouge présentement. Mais ici, du côté de Sainte-Marie, puis de Beauceville, Saint-Georges, Saint-Joseph, ça va super bien. Niveau circulation, il n'y a pas grand-chose à dire, à mentionner ce matin. Mais si jamais vous remarquez quelque chose... 88-387-105, 88-387-105. Notre prochain artiste est en ce moment un phénomène dans le monde du country au Québec. On l'adore, nous, personnellement, au meilleur de la musique à O101.5. On en écoute tout le temps. Quand on vous le diffuse, puis quand, par exemple, on n'est pas en onde ou on est dans le bureau puis on travaille, on monte le son puis on chante ça à tue-tête parce que, je vous jure, ce gars-là, il est en train de devenir... Ça va être le prochain Francis de Grandpré. Je vous jure, là, ça va être le prochain Francis de Grandpré. Son nouvel album est incroyable. Voici Arpin Lépine, Saint-Félix, au meilleur de la musique à O101.5. Je chante vous autres, si vous allez monter le son et chanter son premier succès en carrière.

0: Qu'est-ce qu'on surveille ce matin dans l'actualité locale? Eh bien, la réponse dans quelques instants avec votre bulletin de nouvelles. 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Merci beaucoup de faire confiance au meilleur de la musique à O105.
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8: Bonjour, ici Benjamin Aubert. Voici vos actualités. La Commission des transports du Québec interdit désormais à Mossane et Sanoula de conduire des poids lourds jusqu'à nouvel ordre. L'homme de 40 ans et le camionneur impliqué dans l'accident mortel ayant coûté la vie d'Alexandra Poulain, 26 ans, en décembre 2024. La décision découle d'une entente conclue avec la Commission. Il s'agit de la sanction administrative la plus sévère prévue par la loi pour un conducteur de véhicules lourds. La Commission précise que cette interdiction est distincte des procédures criminelles qui sont toujours en cours. La preuve est maintenant complétée au procès de Kevin DeBlois, accusé du meurtre au deuxième degré de son ex-conjointe Karine Bélanger, ainsi que d'outrage à un cadavre et d'incendie criminel. La défense a confirmé qu'elle ne présentera aucune preuve. Les plaidoiries des deux parties doivent avoir lieu vendredi, avant les directives du juge prévues la semaine prochaine. Le jury sera ensuite séquestré pour les délibérations. Le directeur des opérations de l'usine Bois-Ouvray au moment de l'explosion mortelle de 2021 à Beauceville affirme qu'il n'avait jamais été informé des dangers liés à la poussière de bois, selon le Journal de Québec. Témoignant hier au procès des entreprises Bois-Ouvray et Séchoir de Beauce, Éric Roy a soutenu qu'il n'avait reçu aucune formation à ce sujet et qu'il aurait fermé l'usine s'il avait connu les risques. L'homme, aujourd'hui en arrêt de travail pour choc post-traumatique, a aussi expliqué qu'il se sentait dépassé par les enjeux de santé et de sécurité dans l'usine. Le centre-ville de Saint-Georges accueillera les 17 et 18 juillet prochains un nouvel événement festif appelé La Flambée Terrasse Embrasée. Organisée par le comité de la 61e finale des Jeux du Québec, l'activité réunira 11 restaurateurs qui agrandiront leur terrasse pour l'occasion. Des spectacles musicaux seront présentés sur une scène extérieure. L'événement servira d'activité de financement pour les Jeux du Québec de 2027 et permettra de tester un nouveau concept d'animation au centre-ville en prévision de l'événement en 2027. Voilà, c'est ce qui complète. 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
11: Aujourd'hui, en Beauce, c'est des averses et le maximum sera de 14 degrés. Pour demain, ce sera une alternance de soleil et de nuages, maximum 19. Et samedi, c'est le retour du beau temps avec du soleil. Tout au long de la journée, un maximum de 22 degrés. En ce moment, en Beauce, la pluie a commencé à tomber. Du moins, c'est le cas sur le secteur de Sainte-Marie et il fait 6 degrés.
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11: Oh. L'année dernière, à ce moment-ci de l'année, les partisans du Canadien

on était contents parce que notre recrue venait de remporter le trophée Calder. Eh bien, on en reparle au courant des prochaines minutes de cette recrue et du gagnant du trophée Calder cette année.

Il y a un an, les partisans du bleu, blanc, rouge étaient au ciel parce que Lane Hutson venait de remporter le trophée Calder, remis à la meilleure recrue de la dernière saison dans la Ligue nationale de hockey. Ça faisait depuis des années qu'un joueur du Canadien n'avait pas remporté ce trophée qui est remis à la meilleure recrue de la Ligue nationale de hockey. Et hier, cette même joie est arrivée aux partisans des Islanders de New York. Parce que Matthew Schaefer, le défenseur de l'équipe new-yorkaise, a mis la main sur le trophée Calder. Et pour la première fois depuis Teemu Selänne en 1995, les 198 personnes qui votent pour la remise de ce trophée-là l'ont mis de façon unanime en première position. Rappelez-vous, au début de l'année, on se dit, le Canadien va avoir deux trophées Calder en ligne. Hutson, Demidov. Finalement, c'est pas arrivé parce que Matthew Schaefer a connu la meilleure saison de la Ligue nationale de hockey de l'histoire pour un jeune défenseur. Il a établi le record avec le plus grand nombre de buts marqués par un défenseur à sa première saison en carrière. Il en a marqué 23 et au total, avec les points, il en a fait 59. Donc 23 buts, 59 points au total. Lane Hutson avait fait plus de points l'année passée en termes de défenseur. Il avait marqué, je pense, 66 passes et avait ajouté là 2, 3, 4 buts. Mais le fait que Matthew Schaefer ait fait 23 buts, c'est incroyable à quel point ce défenseur-là a un talent offensif indéniable, un instinct un peu plus de marqueur que celui de Lane Hutson. Et c'est pourquoi que je m'en viens de vous poser la question suivante. Lequel des deux vous prenez? Matthew Schaefer ou Lane Hutson? 88-387-1015, 88-387-1015. Moi, je garderais Hutson. Pour l'heure, il est tellement flamboyant, les petits head fake. Oh, je m'en vais à gauche, je pars vers la droite, mais pour l'heure, là, les deux défenseurs sont incroyables. Je pense que Matthew Schaefer va avoir la meilleure carrière, mais Hutson, je sais pas, je suis peut-être fafan en ce moment, mais c'est pour ça que j'ai besoin de votre aide. 88-387-1015, 88-387-1015. Lequel des deux derniers recrue de l'année, vous prenez dans votre équipe, Schaefer ou Hutson? Green Day, c'est ce que je vous propose au meilleur de la musique à l'instant. Et ça va être suivi de Luke Combs. Restez branchés au meilleur de la musique à O105.

0: Bon, ben, il y a deux gros dossiers en ce moment, Beauceron, qui se passent dans l'actualité. Et on en reparle au courant des prochaines minutes avec Benjamin Aubert. Restez branchés. Lou Combs s'en vient dans quelques instants. Ça va être suivi de Daniel Bélanger. Bon matin, branche au meilleur de la musique à Hausse 105.
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0: 7h45, bon jeudi tout le monde, bon début de journée, Alexis Lefebvre derrière le micro du meilleur de la musique à Hausse 101.5 qui vous accompagne jusqu'à 9h ce matin. Et on discute ensemble de l'actualité et c'est ce qu'on va faire à cet instant avec Benjamin Aubert qui est journaliste pour notre plateforme mabeauce.com parce que ben il y a des procès qui retiennent l'attention cette semaine en Beauce. Premièrement, le procès de Kevin DeBlois accusé de meurtre au deuxième degré de son ex-amie de cœur, Karine Bélanger, ainsi que d'outrage à un cadavre et d'incendie criminel d'un véhicule volé, achève ce procès-là, Ben, et on en discute avec lui. Ce procès-là, Benjamin, a commencé le 7 avril dernier, et on dit au départ qu'on prévoyait de 4 à 5 semaines. On en est rendu où maintenant?
1: On en est rendu hier au fait que la procureure de la poursuite, Maître Annick Carbour, a annoncé que sa preuve était close. Elle a fait entendre une vingtaine de témoins et suite à cette annonce-là, l'avocate de la défense, Maître Marie-Laurence Spain, a fait savoir là, qu'elle ne présenterait pas de preuves dans cette affaire-là. Ce que ça veut dire concrètement, c'est entre autres que Kevin DeBlois, l'accusé, ne témoignera pas dans sa défense. Il n'est pas obligé de témoigner, il n'était pas obligé de présenter une défense non plus parce qu'il faut savoir que le fardeau de la preuve, le fardeau de prouver hors de tout doute raisonnable, les faits qui sont reprochés à l'accusé, ce fardeau-là, il revient à la couronne.
0: Puis maintenant, il se passe quoi, là, vu que la preuve est close?
1: Aujourd'hui, les avocates vont préparer leur plaidoirie, des plaidoiries qui vont être présentées au jury demain. Comme la défense n'a pas présenté de preuves, elle a le privilège de pouvoir avoir le dernier mot. Le jury va donc entendre les représentations de la couronne pour commencer la journée demain et ensuite, ce sera celle de la défense de Maître Spain. Et une fois les représentations terminées, là, il y aura des discussions de droit entre les avocates et le juge pour que le juge vienne qu'à présenter ses directives finales autour de mercredi prochain, avant d'envoyer le jury en délibération. Le jury qui devra donc décider si Kevin DeBlois est coupable ou non coupable des accusations qui lui sont reprochées.
0: Ben, t'as entendu tous les témoignages. Qu'est-ce qu'on a appris dans ce procès-là?
1: Bon, évidemment, je te résume 6 semaines de témoignages en 2 minutes 30, là, fait que il y a des subtilités que le jury a entendues également que je pourrais pas vous nécessairement tout vous raconter, mais il y a une vingtaine de témoins là, qui ont été entendus. On a commencé le procès en parlant de l'incendie du véhicule dans lequel le corps de Karine Bélanger a été découvert à Saint-Bernard dans l'après-midi du 25 septembre 2022. Un témoin civil qui est venu pour raconter que lui, il avait observé de la fumée forte, même des explosions. Un pompier qui a raconté comment le corps de la victime avait été découvert dans le véhicule. On a aussi entendu un technicien en scène d'incendie de la Sûreté du Québec qui a indiqué qu'un appareil de détection d'accélérant avait réagi sur des débris situés à l'arrière du véhicule, là où le corps de Karine Bélanger a été retrouvé. Il y a des policiers qui ont indiqué être intervenus auprès de l'accusé dans la soirée du 25 septembre, donc quelques heures après la découverte du véhicule à Saint-Bernard. Les policiers sont intervenus auprès de l'accusé pour un code d'état mental perturbé. Kevin DeBlois a donc été transporté à l'Hôtel-Dieu de Lévis, hospitalisé à cet endroit-là. Ses vêtements ont été saisis plus tard dans la soirée parce qu'on savait du côté des policiers que c'était un individu d'intérêt. Et lors de son hospitalisation, DeBlois a été arrêté pour liberté illégale. Il devait retourner entre autres dans une maison de transition du côté de Beauport la veille, mais n'y est pas allé. Mais lors de son arrestation, il n'a jamais été informé qu'il était sous enquête pour meurtre. La mère de l'accusé a aussi témoigné pendant 6 jours, interrompu par plusieurs débats de droit. Vous comprendrez, c'est pas un 6 jours complet. Là. C'est pas 6 jours intenses de témoignage. C'est 6 jours où on a entendu la mère par moment. Par d'autres moments, c'était des débats de droit qui se tenaient hors jury. Donc, pendant le témoignage de la mère, elle a raconté être allée chercher son fils sur le rang Saint-Pierre à Saint-Bernard en fin d'après-midi, le 25 septembre 2022.
0: Et est-ce qu'on sait, Benjamin, ce qui s'est dit pendant ce trajet-là au retour à la maison?
1: Pendant ce trajet-là, la mère de l'accusé, Christine Bélanger, raconte que son fils tenait des propos décousus, disait vouloir partir à Toronto ou Vancouver, lui a demandé de passer par Saint-Narcisse pour revenir à Sainte-Marie. Une fois à la maison à Sainte-Marie, lui aurait dit que Karine Bélanger était morte, qu'il l'avait cachée, qu'il l'aime et que c'est un accident. Christine Bélanger a toutefois été confrontée là, sur cette déclaration-là parce qu'elle avait dit aux policiers lors de déclarations sous nécessairement quelques jours après les événements et même lors de l'enquête préliminaire que Kevin DeBlois aurait plutôt dit qu'il avait tué Karine Bélanger sans faire exprès. Elle a toutefois maintenu là, sa première version devant le jury, donc à l'effet qu'il aurait plutôt dit elle est morte.
0: Concernant le chef d'accusation pour l'incendie criminel, on parle d'un véhicule volé. Est-ce qu'on en sait un peu plus là-dessus?
1: Il y a une civile qui est venue raconter avoir vu un homme qui correspondait à la description de Blois partir à bord d'un pick-up dans le stationnement du Yellow à Sainte-Marie. Après avoir regardé dans des voitures qui étaient stationnées aux galeries de la Chaudière, comme s'il cherchait quelque chose, ça se passe en début d'après-midi le 25 septembre. Autour de 13h, le véhicule incendié est retrouvé autour de 14h50, là, si je me trompe pas. Il y a aussi des images de caméras de surveillance qui ont été présentées au jury, dans lesquelles on peut voir Kevin DeBlois circuler dans le stationnement des galeries de la Chaudière, mais aussi dans un corridor à l'intérieur des galeries de la Chaudière, également autour de 13h cette journée-là. Et dans le véhicule incendié, il y a des cartes qui ont été retrouvées, et l'une d'entre elles qui a survécu à l'incendie, se trouvait dans un porte-cartes. Il y avait un nom dessus, et ce nom-là, ben, il a aussi été retrouvé sur des cartes de crédit qui ont été retrouvées au domicile de la mère là, de l'accusé dans un cabanon. Ce que la mère a raconté, c'est que c'est Kevin DeBlois qui lui a donné ces cartes-là lorsqu'il est arrivé là, au domicile.
0: Il y a aussi des expertises qui ont été réalisées, Ben, entre autres avec des chimistes, un biologiste et une pathologiste. Qu'est-ce qu'on sait là-dessus?
1: Une toxicologue judiciaire qui a analysé des échantillons de sang de la victime, elle a indiqué qu'on avait retrouvé divers médicaments ainsi que de la méthamphétamine. Un autre chimiste qui a affirmé qu'il n'y a aucune trace d'accélérant qui a été retrouvée sur les prélèvements faits lors de l'autopsie sur le suspect ou sur la scène d'incendie. Ce chimiste-là a soutenu que la fiabilité des analyses par rapport à l'appareil utilisé sur la scène d'incendie là, par le technicien, on se souviendra là, un peu plus tôt, je te parlais d'un technicien qui parlait d'un appareil de détection qui avait réagi. Ben, le chimiste a dit que c'est les analyses ce que lui a fait sont pas comparables avec les résultats de cette analyse. En fait, c'est pas lui qui a fait les analyses, c'est une de ses collègues qui est aujourd'hui à la retraite, mais il a pu valider le rapport de sa collègue. Et ce qu'il dit, lui, c'est que les analyses ne sont pas comparables à ce que l'appareil peut détecter.
0: Tu vas du compte?
1: Oui. Excuse-moi, il y a aussi une biologiste là, qui a mentionné qu'il y avait du sang de la victime qui a été retrouvé sur les pantalons de Kevin DeBlois et un pathologiste qui a attribué la cause du décès de Karine Bélanger à un traumatisme abdominal possiblement causé par arme à feu ou un objet contondant. Selon lui, la victime est décédée avant l'incendie.
0: Merci beaucoup, Benjamin Aubert de notre site de nouvelles mabos.com était avec nous aujourd'hui pour nous parler là, de ce qui s'est passé au courant des 6 dernières semaines dans le dossier de Kevin DeBlois. On continue à suivre ça ensemble, Ben, sur notre site de nouvelles mabos.com. Merci beaucoup d'être passé en studio.
1: Ça fait plaisir.

0: Les infos nationales, c'est ce qui s'en vient au meilleur de la musique à Osage 5. Et juste après, on va parler du match de ce soir entre le Canadien et les Sabres de Buffalo. Match numéro 5, je veux vos prédictions. 88-387-105. Bon début de journée à notre antenne au meilleur de la musique à Osage.
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3: Bon jeudi, ici Louis-Philippe Arnoirel. Le premier ministre Mark Carney dévoile aujourd'hui sa stratégie en matière d'électricité propre. Il a promis de présenter une feuille de route visant à doubler la capacité du réseau électrique canadien d'ici 2050. À la fin mars, le chef libéral avait annoncé que la stratégie serait publiée dans les jours suivants, mais il a fallu plus d'un mois pour finaliser le plan. Ce retard de plusieurs semaines n'aurait rien d'inquiétant selon lui, mais il aurait souhaité que le gouvernement agisse plus rapidement. Toujours à Ottawa, environ 6200 fonctionnaires fédéraux ont déposé une demande de départ anticipée à la retraite, alors qu'il ne reste qu'un peu plus de deux mois avant la date limite. Ce programme, lancé fin mars, s'inscrit dans le cadre des efforts du gouvernement visant à réduire les effectifs de la fonction publique. Il permet à certains employés fédéraux de prendre une retraite anticipée sans pénalité au niveau de leur pension. Environ 68 000 fonctionnaires ont reçu un avis les informant qu'ils pourraient être admissibles au programme. Au Québec maintenant, l'adoption de la loi renforçant la laïcité dans les écoles a entraîné le départ d'un nombre marginal d'employés, a soutenu hier la ministre de l'Éducation, Sonia Lebel. Elle était questionnée par la députée libérale Madouanika Cadet lors de l'étude des crédits budgétaires. Le projet de loi 94, adopté en octobre dernier, étend notamment l'interdiction du port de signes religieux à l'ensemble du personnel dans les écoles et dans les centres de services scolaires. Une clause de droit acquis existe pour tous ceux ayant été embauchés avant le 19 mars 2025. Et pour terminer, une juge de l'Alberta a rejeté hier une requête visant à la séparation de la province, estimant qu'Edmonton avait l'obligation de consulter les Premières Nations. La juge Shaina Leonard a déclaré que cette requête n'aurait jamais dû être déposée. Les avocats de plusieurs Premières Nations de la province avaient fait valoir que le processus de référendum et son utilisation par les indépendantistes étaient inconstitutionnels. C'est ce qui complète vos actualités Arsenal Média. Passez une bonne journée sur nos ondes.
4: 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La série est égale 2-2 de chaque côté. Question simple, on gagne tout ça ce soir. 88-387-105, 88-387-105. Je veux vos prédictions. Sinon, dans la Ligue nationale de hockey hier soir, Nathan McKinnon et l'Avalanche du Colorado sont revenus de l'arrière en fin de troisième période et l'ont emporté en prolongation 4-3 face au Wild du Minnesota. Quinn Hughes, Kaprizov, Boldy et compagnie sont maintenant éliminés. Le Colorado passe en finale de l'Ouest. Et il y a plein là, de blagues sur Internet parce que hier, Nathan McKinnon a marqué un but là, incroyable. Là. Il n'y avait aucune angle pour la rondelle. Les gardiens de but du Wild là, couvraient le but. Là. Mais la rondelle s'est quand même frayé un chemin. Alors là, il y a des jokes sur Internet qui disent « McKinnon a marqué là-dessus, mais n'a pas marqué sur le filet ouvert pendant les JO de Milano Cortina. » Puis là, le monde, ça niaise un peu Nathan McKinnon. Moi, je trouve que ça tourne à faire dans le plaid, puis ça continue à faire mal. Même si cet événement-là s'est passé au mois de février. Sinon, dans la Ligue nationale de hockey ce soir, dès 21h30, c'est le sixième match de la série entre les Golden Knights et les Ducks. Vegas pour aller rejoindre le Colorado avec une victoire. Sinon, on sent que ce soir dans la région, il y a énormément de personnes qui vont regarder le premier match de la finale de la Coupe Walter dans la LPHF. Marie-Philippe Poulin et la victoire font face au Charge, ou du moins à la charge d'Ottawa. Et dans la MLB, les Phillies affrontent les Red Sox à 18h45 et les Dodgers affrontent les Giants à 22h10. Ce soir et cette nuit, du moins aujourd'hui en Beauce, ça sera des averses avec un maximum de 12 degrés. Demain, ça sera une alternance de soleil et de nuages, maximum 19 degrés. Et présentement à Sainte-Marie, c'est de la pluie et on a 7 degrés dans la région.
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8h04, dernière heure de vos 100 000 matins. Alexis Lefebvre en remplacement de Jean-François Routier qui, lui, il a pas à vivre ça, la pluie puis les nuages. Il est dans la région des Pouilles en Italie, le chanceux. Je vous rappelle qu'il revient pas la semaine prochaine, mais l'autre. Au courant des prochaines minutes, vous allez entendre Pink avec son succès Blow Me One Last Kiss. Et on va également faire les jeux d'eau. Tout ça et bien plus au courant des prochaines minutes. Au meilleur de la musique à eau. 101.5. Mais juste avant, voici un phénomène de la musique qui s'arrêtera pour la première fois du côté de Montréal au cours des prochains mois. Alex Warren, Fever Dream. Oh.

Dans quelques instants, meilleur de la musique à 11h05. C'est la chronique automobile avec Marc Bouchard. On va parler de la Polestar 4. Et on pense quoi de ce véhicule électrique? Pas d'ayon arrière. C'est un peu bizarre, ça. On en parle au courant des prochaines minutes avec lui. Mais également, les jeux d'eau s'en viennent juste avant. Tout ça est à ne pas manquer au courant des prochaines minutes du meilleur de la musique. À 11h05. Bon matin, tout le monde!

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2: Oh. C'est le moment de l'émission où est-ce qu'on s'amuse un peu, on lâche notre fou avec les jeux d'eau. Et aujourd'hui, c'est le jeu chanter haut. Je vous fais entendre un extrait d'une chanson qui, à l'intérieur, prononce le mot haut, la lettre haut. Et vous devez me texter au 88-387-105, 88-387-105 pour me dire de quelle chanson il s'agit. Voici l'extrait d'aujourd'hui. Dans quelle chanson on entend cet extrait-là qui dit « Oh ». Je vous fais entendre le tout une autre fois. Dans quelle chanson l'artiste dit « Oh, oh, oh, oh, oh, oh, oh, 418-387-105, 418-387-105, pour de vrai, là, facile. Facile, je suis sûr qu'il va y avoir plein de gars, plein de personnes qui vont avoir la bonne réponse. 88-387-105, restez branchés. Marc Bouchard s'en vient dans quelques instants nous parler de la Polestar.

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2: Bonjour Marc Bouchard, ça va bien?
3: Ça va très bien, toi, mon cher.
2: Ça va très, très bien, merci. Écoute, au courant des derniers jours, et tu l'as encore dans ta possession, tu as essayé la Polestar 4, ce véhicule électrique qui en intrigue plusieurs. Comment tu trouves la voiture?
3: Écoute, je suis partagé. Je suis vraiment, vraiment partagé. Je suis d'un côté tout à fait admiratif de la voiture elle-même, de sa conduite et de ce qui va avec. J'ai un peu plus de difficultés avec, disons, la partie intelligente de l'auto. Alors, je m'explique. En termes de puissance, en termes de conduite, c'est vraiment une bonne voiture. D'abord, le style est magnifique, hein. Tu la regardes, elle est vraiment belle. Et une fois ça dit, peut-être à l'intérieur, c'est spacieux, c'est luxueux, la qualité de finition est impeccable. Là-dessus, il n'y a rien à redire. Moteur électrique, tu l'as dit, 451 km, c'est ce qui est prévu. J'ai fait à peu près ça, moi, 450 km, là, avec une recharge relativement rapide, je dois dire. Donc, ça a bien été. De ce point de vue-là, rien à redire. L'autre élément qui me dérange, qui me fait plaisir, ben, c'est la puissance. Hein, 536 chevaux, deux moteurs, donc rouage intégral. Donc, c'est un véhicule qui vraiment va bien et qui a une conduite impeccable. Tu peux régler la direction, la rendre plus ou moins ferme. Tu peux régler les suspensions. Donc, vraiment, conduite super agréable. C'est une excellente voiture à conduire. Puis, pourquoi ça dit, c'est une auto pas de boutons. OK? T'as un seul bouton. Non, c'est pas vrai. T'as des boutons pour les fenêtres, là. Monte et ferme okay. Les fenêtres, là. Mais t'as un seul bouton dans la voiture, puis c'est pour le volume. C'est tout. Tout le reste est basé dans l'écran central. Alors, tu dois absolument passer par là pour régler ton volant, régler tes rétroviseurs, ouvrir ton coffre à gants. Tout passe par là.
2: Si l'écran bug, tu fais quoi?
3: tu restes là puis tu regardes ton tableau de bord noir. Donc, évidemment, il y a cet élément-là. Il n'y a pas de bouton non plus de démarrage. Donc, tu t'approches de la voiture avec le porte-clés dans les poches, la voiture se déverrouille, tu t'assois au volant et le moteur est prêt à fonctionner. Le seul bémol, c'est que parfois, ça fonctionne pas, tu le sais. Hein? Alors, à ce moment-là, tu n'as pas de bouton non plus sur ton porte-clés. C'est juste un petit carré de plastique. Si ça fonctionne pas, ben il y a une place sur la carrosserie où tu peux mettre ton petit carré de plastique et là, ça va activer la voiture.
2: Est-ce que tu trouves, Marc, que des fois, comme des constructeurs automobiles comme Polestar, essayent d'en faire trop parce que justement, maintenant, on est fervent de gadgets?
3: Oui, ben là, évidemment, moi, je trouve que ça, c'est mon principal problème avec ce véhicule-là. Une fois ça dit, après, ben, y a l'autre élément dont on n'a pas parlé puis qu'on a parlé, toi et moi, un peu hors d'onde, c'est qu'il n'y a pas de lunettes arrière.
2: Ça, c'est bizarre.
3: C'est vraiment bizarre. Donc, c'est très particulier. Tu as une caméra. Cette caméra-là, elle est intéressante parce que ça te donne un angle différent. D'un autre côté, soyons honnêtes, c'est aussi, comment je pourrais dire, c'est dérangeant. C'est pas une perspective à laquelle on est habitué. Ça fonctionne bien, mais c'est faux. Les distances sont pas les mêmes. Il y a rien qui est pareil. Donc, c'est vraiment particulier comme approche. Mais bon, écoute, ça va pas mal. C'est très mentir de dire que ça va mal. Mais il faut s'habituer. Puis j'ai des collègues qui ont jamais été capables de le faire. Donc, évidemment, ça, c'est le premier volet. Deuxième volet, ben écoute, ce qui est une bonne nouvelle, c'est que c'est pas si cher que ça. Effectivement, on parle d'un véhicule, ben, le mien vaut 82 000 $, celui que j'ai laissé, parce qu'il y a plusieurs options, dont le toit qu'on appelle électrochromatique. Là. C'est un toit vitré qui devient transparent ou pas selon les boutons sur lesquels tu appuies. Mais il vaut de base 64 900.
2: C'est pas super pour un véhicule même... électrique de luxe quand même.
3: Exactement, c'est ça que je te dis. Donc ça, c'est la bonne nouvelle. Alors, je suis vraiment partagé. J'adore la conduite. Un peu plus de misère avec l'ergonomie. Mais dans l'ensemble, c'est quand même un très bon véhicule.
2: Quand tu parles de l'ergonomie, puis je rappelle aux auditeurs du meilleur de la musique à O105, on est en chronique automobile avec Marc Bouchard, j'ai remarqué dans la petite vidéo que tu as publiée que le volant est à droite.
3: Ça, non. C'est juste un effet de caméra.
2: Ah, okay.
3: C'est que j'étais arrêté sur le bord du fleuve à Québec, puis je l'ai filmé moi-même. Et bon, c'était vraiment Ça, c'est juste un effet de caméra, là.
2: OK, OK, parce que là, je me disais, l'ergonomie du véhicule est complètement différente de ce qu'on retrouve au Québec. Merci de me corriger là-dessus. Puis, dernière question, vu que tu as répondu à celle-là très facilement, tu lui donnes combien sur 10 en ayant aimé, oui, sa fiabilité sur la route, sa conduite, mais avec l'intérieur qui se laisse un peu à désirer, sur 10, tu lui mets combien?
3: Ben écoute, c'est dur à dire. Moi, j'y mettrais quand même un 8,5 sur 10, mais il faut prendre le temps de s'habituer au menu, c'est ça qui est le pire.
2: Merci beaucoup, Marc Bouchard, d'être passé aujourd'hui pour la chronique automobile. On a parlé de la Polestar 4, véhicule que tu as apprécié, mais bon, avec peut-être un peu trop de gadgets et une ergonomie à revoir. Merci beaucoup, puis je te souhaite encore quelques bonnes journées avec elle sur les routes du Québec.
3: Alors, je vais profiter de la fin de semaine, ne t'inquiète pas.
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0: Vous allez pouvoir réentendre la chronique automobile de Marc Bouchard sur le 1015.ca après 9h. À venir au meilleur de la musique, le hit Grand Bazou. On vous présente du U2 et également Coldplay qui s'en vient au meilleur de la musique à 1015. Tout ça après les infos. Restez branchés à 1015.
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4: Bonjour, ici Benjamin Aubert.

0: voici vos actualités. La Commission des transports du Québec interdit désormais à Mossane et Sanoula de conduire des poids lourds jusqu'à nouvel ordre. L'homme de 40 ans et le camionneur impliqué dans l'accident mortel ayant coûté la vie d'Alexandra Poulain, 26 ans, en décembre 2024. La décision découle d'une entente conclue avec la Commission. Il s'agit de la sanction administrative la plus sévère prévue par la loi pour un conducteur de véhicule lourd. La Commission précise que cette interdiction est distincte des procédures criminelles qui sont toujours en cours. La preuve est maintenant complétée au procès de Kevin DeBlois, accusé du meurtre au deuxième degré de son ex-conjointe Karine Bélanger, ainsi que d'outrage à un cadavre et d'incendie criminel. La défense a confirmé qu'elle ne présentera aucune preuve. Les plaidoiries des deux parties doivent avoir lieu vendredi, avant les directives du juge prévues la semaine prochaine. Le jury sera ensuite séquestré pour les délibérations. Le directeur des opérations de l'usine Bois-Ouvray au moment de l'explosion mortelle de 2021 à Beauceville affirme qu'il n'avait jamais été informé des dangers liés à la poussière de bois, selon le Journal de Québec. Témoignant hier au procès des entreprises Bois-Ouvray et Séchoir de Beauce, Éric Roy a soutenu qu'il n'avait reçu aucune formation à ce sujet et qu'il aurait fermé l'usine s'il avait connu les risques. L'homme, aujourd'hui en arrêt de travail pour choc post-traumatique, a aussi expliqué qu'il se sentait dépassé par les enjeux de santé et de sécurité dans l'usine. Le centre-ville de Saint-Georges accueillera les 17 et 18 juillet prochains un nouvel événement festif appelé La Flambée Terrasse Embrasée. Organisé par le comité de la 61e finale des Jeux du Québec, l'activité réunira 11 restaurateurs qui agrandiront leur terrasse pour l'occasion. Des spectacles musicaux seront présentés sur une scène extérieure. L'événement servira d'activité de financement pour les Jeux du Québec de 2027 et permettra de tester un nouveau concept d'animation au centre-ville en prévision de l'événement en 2027. Voilà, c'est ce qui complète. 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
1: Aujourd'hui, niveau météo dans la région, c'est des averses avec des nappes de brouillard et le maximum atteindra 14 degrés au courant de la journée. Demain, vendredi, ce sera une alternance de soleil et de nuages avec un maximum de 19 degrés. Et présentement, pendant le début de journée en Beauce, il fait 7 degrés.
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1: Qu'avez-vous de prévu pendant votre heure de lunch aujourd'hui? Rien? Ça tombe bien. J'ai de quoi vous proposer pour passer la meilleure heure de lunch en Beauce. Écoutez Richard Zetsirois et les Grands Bazous. C'est quoi les Grands Bazous? Ben, ça ressemble pas mal à ceci.
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1: Eh oui, le hit Grand Bazou, on vous propose du rock and roll pendant l'heure de lunch. Que ce soit du Ozzy, que ce soit les Beatles, que ce soit du Led Zeppelin, du AC/DC, du Metallica, du Nirvana. Que le meilleur du rock pendant 60 minutes de votre heure de lunch. Et pour se mettre dans l'ambiance, bon, on vous propose le groupe de rock irlandais, probablement le plus connu de l'histoire de ce pays, U2. Et New Year's Day, montez le son, branchez au meilleur de la musique à O105.

0: Depuis hier matin, le ministre fédéral des Finances, François-Philippe Champagne, se retrouve au cœur d'une controverse par rapport au financement initial du tramway de Québec parce que il a affirmé ceci.
1: Non, non, mais on était là depuis le début. Hey, moi, je me rappelle avec le maire Labeaume, on avait fait ça sur une napkin. Vous demanderez, là. On a... Non, non, mais c'est un des premiers projets qu'on avait fait, Joël.
2: Puis... sur une napkin,
1: ben, non, ben, on avait, ouais, le financement où on était, on s'étend. Non, non, mais je vous dis, c'est, tu sais, on peut pas questionner l'intérêt du fédéral pour le tramway de Québec. Comme je vous dis, c'était un des premiers projets. Le maire Labeaume, demandez-lui. Demandez-moi pas à moi, appelez-le.
0: Il a dit ça tôt hier matin et quelques heures plus tard, il a exprimé ses excuses. Son équipe a d'abord expliqué qu'il s'agissait simplement d'une figure de style pour illustrer le fait que le gouvernement fédéral soutenait le projet depuis le tout début. Et ensuite, François-Philippe Champagne a lui-même présenté ses excuses en qualifiant l'expression de formulation malheureuse. Et pourquoi ça retient autant l'actualité, cette formulation-là, cette figure de style-là? Ben, c'est parce que quand on recule justement à ce début du projet-là, les gens qui étaient contre le tramway de Québec disait, ça là, c'est encore une affaire qui a été décidée sur une napkin puis qui n'a pas été pensée, puis ça va coûter bien trop cher. Puis là, le fait que M. Champagne utilise le mot napkin, dise que ça a été fait sur une napkin, bien ceux qui disaient ça disent, ah ah, on vous l'avait dit, c'est sûr, ça a été pensé sur une napkin, ils viennent de l'affirmer eux autres même, ils viennent de se tirer dans le pied. Fait que là, ben tout ça est en train de prendre proportions là qui... est en train d'être le sujet numéro un de l'actualité du côté de la ville de Québec. Puis comme on est vraiment pas loin, mais ici également en Beauce, ça fait réagir, surtout dans le contexte où le financement du tramway continue de faire débat. Ben, on va en parler de cette... Ça, là, ça va se retrouver dans les émissions de fin d'année, là, c'est sûr. Là, lui, il va s'asseoir, là, à l'émission de fin d'année, puis il va expliquer ça encore une fois. Puis ça va rester, là, dans les bloopers, là, des prochaines années du gouvernement du Canada. C'est sûr, sûr, sûr, sûr, sûr. Puis je veux savoir, vous autres, vous en pensez quoi? Est-ce que vous trouvez que les gens qui disaient que l'expression « napkin » il y a quelques années, ben là, finalement, ça leur donne raison? Ou, comme dit le gouvernement puis M. Champagne, ben c'est une figure de style, je me suis mal exprimé, je suis désolé. 418-387-105, 418-387-105. Restez branchés, dans quelques instants, je vous donne la réponse des jeux d'eau d'aujourd'hui. Mais juste avant, voici Classe moyenne ou meilleure de la musique.

0: Marshmallow et Jelly Roll, c'est ce qui s'en vient au meilleur de la musique à Hausse 105. Et dans quelques instants, je vous donne la réponse du jeu d'eau du jour. Restez branchés au meilleur de la musique à Hausse 105.
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C'est le moment où je vous dévoile le résultat, la bonne réponse des jeux d'eau d'aujourd'hui. Aujourd'hui, je vous ai fait entendre un extrait d'une chanson où est-ce qu'on entendait le son O à l'intérieur. Voici l'extrait en question. Bravo à Manon, Francis, Guillaume, Annie et Sophie qui ont tous eu la bonne réponse et qui m'ont dit que la chanson que je vous présentais était celle-ci.

0: Lady Gaga, Poker Face, c'était la chanson des Jeux d'eau d'aujourd'hui. Félicitations à tous ceux que je viens de nommer qui ont eu la bonne réponse. On remet ça demain, même heure, même poste, pour d'autres Jeux d'eau.
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Restez branchés, Stéphanie Gagné s'en vient avec le meilleur de la musique. N'oubliez pas de surveiller nos plateformes mabos.com. Bonne fin de journée tout le monde. On remet ça demain, même heure, même poste. Ciao, ciao, à demain la gang. Bonne journée.

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4: Jour au travail, jour de congé, jour de paye pour plusieurs. Et ça, c'est pas mal plus le fun. Ce 14 mai, bienvenue à Oh! Pour le meilleur de la musique. Mon nom est Stéphanie Gagné. Encore une fois, un grand bonheur de vous accompagner sur le réseau Oh! Partout au Québec. Et ce matin, on va vous partager un petit moment sympathique lors d'un tournage au Mexique pour un clip de la formation U2. Un pan et même des pans à liberté qui foutent le bordel en Italie et mauvais choix de billets de loterie qui a été payant pour un papa et son garçon. Pour les prochaines minutes aussi en musique, Blur Jeans Bleu, le Scotch and Posh que j'aime tant, Cranberries The Sunburn, et à l'instant, lui s'avoue un grand fan du band canadien Nickelback. Voici Morgan Wallen en ce jeudi matin à Oh!

Gagner à la loterie, c'est le rêve de plusieurs. Peut-être que vous faites partie des chanceux qui avaient déjà gagné un petit montant ou un gros montant. Ben tant mieux, hein. C'est là, c'est pour tout le monde. Moi, j'ai déjà gagné 200 $ d'essence, puis j'ai crié, j'ai appelé tout le monde. Imaginez-vous. Alors, une belle histoire père-fils qui a été vécue grâce à Loto-Québec. Je vous raconte ça dans quelques minutes. Mais juste avant, pour eux, leur dernier album remonte à 2017. Rien eu ensuite. Jesus Jones, à l'instant.

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1: Petite aventure père-fils qui a été payante dernièrement, c'est un papa, Christian Hébert, 63 ans, qui a demandé à son fils, dans le secteur de Sainte-Catherine-la-Jacques-Cartier, d'aller lui chercher un billet de loterie au dépanneur. Puis lui, ben son garçon, bon garçon, il va, mais il n'a plus son billet de loterie qu'il voulait. Je sais pas moi, un mot caché, il n'y en a plus. Alors, pour lui faire plaisir, il a pris un gagnant à vie. Bon, Monsieur Christian était un peu déçu, a laissé ça traîner. Puis au cours des dernières semaines, il a gratté son billet, découvrant qu'il venait de gagner la rente de 1 000 $ par semaine à vie. Ouais, c'est ce qu'il avait pris. 1 000 $ par semaine à vie comme belle option par l'Auto-Québec. Il dit, ça se peut pas que ça m'arrive. Il a appelé son fils pour dire, en fait, quand, tu sais, dans le fond, c'est une bonne idée que tu te sois trompé ou encore que tu m'as acheté autre chose. Alors, une belle histoire qui finit bien pour ce duo père-fils. Tim, une parole nouveauté à venir à Haut.

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Et c'est arrivé dernièrement au chanteur Fred en spectacle. Je connaissais pas l'expression. Il s'est fait écler. H-E-K-L-E-R. Soit perturbé pendant un spectacle. Quelqu'un qui crie « Je t'aime » ou quoi que ce soit. Lui, il s'est fait crier « Enlève ton chandail ». Il ne l'a pas fait. Et on l'écoute à la télévision. 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

0: 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White Town, yo, woman, ça s'en vient. 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
8: Bonjour, ici Benjamin Aubert. Voici vos actualités. La Sûreté du Québec enquête sur un incendie jugé suspect survenu dans la nuit de mercredi à jeudi à Saint-Henri. Le feu s'est déclaré vers 2 heures dans une résidence de la route Campagna. Les dommages se limitent à la façade du bâtiment et personne n'a été blessé. Un technicien en scène d'incendie doit analyser les lieux aujourd'hui. La Commission des transports du Québec a interdit désormais à Mossane et Sanoula de conduire des poids lourds jusqu'à nouvel ordre. L'homme de 40 ans et le camionneur impliqué dans l'accident mortel ayant coûté la vie d'Alexandra Poulain, 26 ans, en décembre 2024. La décision découle d'une entente conclue avec la Commission. Il s'agit de la sanction administrative la plus sévère prévue par la loi pour un conducteur de véhicules lourds. La Commission précise que cette interdiction est distincte des procédures criminelles toujours en cours. Et le centre-ville de Saint-Georges accueillera les 17 et 18 juillet prochains un nouvel événement festif appelé la Flambée Terrasse Embrasée. Organisé par le comité de la 61e finale des Jeux du Québec, l'activité réunira 11 restaurateurs qui agrandiront leur terrasse pour l'occasion. Des spectacles musicaux seront présentés sur une scène extérieure. L'événement servira d'activité de financement pour les Jeux du Québec de 2027 et permettra de tester un nouveau concept d'animation. Voilà, c'est ce qui complète. Pour d'autres manchettes, consultez maboss.com.

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1: La formation U2 va nous offrir bientôt du nouveau matériel. Et là, on tourne un clip au Mexique. Puis il y a quelque chose de, je trouve, vraiment charmant qui s'est passé avec la formation irlandaise. C'est quelque chose d'humain qu'on n'invente pas, même si on a une vie de grosse vedette. Je vous présente ça dans quelques minutes. Et juste avant, le meilleur de la musique, Bastille, Pompéi, à eau.

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1: Ça arrive de temps en temps que YouTube fait ce genre de clip où les gars débarquent, offrent une performance musicale dans un lieu public. Puis là, ben, les gens sont surpris, on filme le moment, puis ça donne un clip. On a fait ça sur les studios d'Abbey Road dans le passé pour la chanson « Where the Street Has No Name », exactement comme les Beatles l'avaient fait à l'époque. Et là, on le fait à Mexico, il y a quelques jours de ça, pour la chanson « Street of Dreams ». Puis là, on comprend que ça se passe dans les rues du centre historique de Mexico pour tourner les scènes de ce vidéoclip. Puis là, les gens ont été bien surpris. Le maire de Mexico était aussi bien emballé de la présence de Bono The Edge, Adam Clayton et Larry Mullen Jr. Petit moment cute, à un moment donné, la pluie commençait à tomber et pas mal. Ils sont allés cogner chez un voisin sur l'heure du lunch pour dire est-ce qu'on pourrait se protéger un peu? Donc, ils sont débarqués comme ça chez un voisin déconcerté pour se protéger avant que la pluie cesse par la suite. Je sais pas, il aura-tu offert une petite tosse au croton? L'histoire le dit pas. À venir, Rubber Band Man pour le meilleur de la musique. À haut.
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Toujours le fun de savoir ce qui se passe dans notre belle région, surtout à la vue d'un week-end de 3 jours pour la fête des Patriotes. J'ai une petite tournée pour vous dans quelques minutes, mais juste avant, voici Guillaume Frenette à Haut.

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8: Bonjour, ici Benjamin Aubert. Voici vos actualités. La Sûreté du Québec enquête sur un incendie jugé suspect survenu dans la nuit de mercredi à jeudi à Saint-Henri. Le feu s'est déclaré vers 2 h dans une résidence de la route Campagna. Les dommages se limitent à la façade du bâtiment et personne n'a été blessé. Un technicien en scène d'incendie doit analyser les lieux aujourd'hui. La Commission des transports du Québec a interdit désormais à Mossane et Sanoula de conduire des poids lourds jusqu'à nouvel ordre. L'homme de 40 ans et le camionneur impliqué dans l'accident mortel ayant coûté la vie d'Alexandra Poulain, 26 ans, en décembre 2024. La décision découle d'une entente conclue avec la Commission. Il s'agit de la sanction administrative la plus sévère prévue par la loi pour un conducteur de véhicules lourds. La Commission précise que cette interdiction est distincte des procédures criminelles toujours en cours. Et le centre-ville de Saint-Georges accueillera les 17 et 18 juillet prochains un nouvel événement festif appelé la Flambée Terrasse Embrasée. Organisée par le comité de la 61e finale des Jeux du Québec, l'activité réunira 11 restaurateurs qui agrandiront leur terrasse pour l'occasion. Des spectacles musicaux seront présentés sur une scène extérieure. L'événement servira d'activité de financement pour les Jeux du Québec de 2027 et permettra de tester un nouveau concept d'animation. Voilà, c'est ce qui complète. Pour d'autres manchettes, consultez mabosse.com.

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Fête des Patriotes, bien sûr, on a vraiment prévu quelque chose de spécial pour s'occuper de vous. À Haut, on a le spécial Hit 100, animé par Chuck Noël, de 10h à 18h. Alors, pour ceux et celles qui vont être au travail, ça, c'est pas tout le monde qui a droit à un congé pour cette fête fériée. Alors, vous aurez au moins une trame sonore plus que parfaite. Ça se poursuit d'ailleurs. Voici Lola Young et Messi à Haut.

0: Que vous soyez sur la route, au travail ou encore à la maison, ben relax. Merci d'avoir choisi Haut pour le meilleur de la musique. Voici Gabriel Fredette.
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1: La Journée nationale des Patriotes ou la Fête de la Reine, c'est ce lundi, jour férié au Québec. Alors, le moment idéal de planifier un beau long week-end, même si vous êtes à la dernière minute, il n'est pas trop tard. Mais qu'est-ce qui est ouvert et qu'est-ce qui est fermé? Il y a un peu de tout ce qui est ouvert. Épicerie, supermarché, il n'y a pas de problème. Les restaurants, les bars, SAQ, SQDC aussi, stations-service. Les gyms, centres commerciaux, cinéma. Ce qui est fermé, institutions financières, Post Canada, bureau de la SAQ, on a bureaux municipaux, hôtels de ville, points de service aussi des gouvernements fédéral et provincial et la majorité des bibliothèques publiques. Mais si vous vous déplacez, vérifiez avant sur les réseaux sociaux. Parfois, il y a une information complémentaire parce que parfois, on décide, ben oui, de donner une pause aux employés et ça, c'est bien correct. Summer à venir avec Back to Friends à haut.

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Et voici les collabs.

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1: On se rapproche de l'heure de lunch. Forte chance qu'on se croise à l'épicerie. Ouais, parce que moi, dès que je finis le travail le jeudi, ouais, je vais aller faire les petites commissions pour remplir le frigo qui est de l'écho. Puis, je vous laisse au bon soin de Richard Zatirois pour les grands bazous. Soit ces grosses tunes, ces gros souvenirs que vous voulez entendre. Entre autres, Phil Collins, In the Air Tonight, à venir à la programmation. On a Enter Sandman, Metallica. Ça, c'est un argument supplémentaire pour rester bien branché à haut et le meilleur de la musique. Ciao!
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9: Bonjour, ici Benjamin Aubert. Voici vos actualités. La Sûreté du Québec enquête sur un incendie jugé suspect survenu dans la nuit de mercredi à jeudi à Saint-Henri. Le feu s'est déclaré vers 2h dans une résidence de la route Campagna. Les dommages se limitent à la façade du bâtiment et personne n'a été blessé. Un technicien en scène d'incendie doit analyser les lieux aujourd'hui. La Commission des transports du Québec interdit désormais à Mossan et Sanoula de conduire des poids lourds jusqu'à nouvel ordre. L'homme de 40 ans et le camionneur impliqué dans l'accident mortel ayant coûté la vie d'Alexandra Poulain, 26 ans, en décembre 2024. La décision découle d'une entente conclue avec la Commission. Il s'agit de la sanction administrative la plus sévère prévue par la loi pour un conducteur de véhicules lourds. La Commission précise que cette interdiction est distincte des procédures criminelles toujours en cours. Et le centre-ville de Saint-Georges accueillera les 17 et 18 juillet prochains un nouvel événement festif appelé la Flambée Terrasse Embrasée. Organisée par le comité de la 61e finale des Jeux du Québec, l'activité réunira 11 restaurateurs qui agrandiront leur terrasse pour l'occasion. Des spectacles musicaux seront présentés sur une scène extérieure. L'événement servira d'activité de financement pour les Jeux du Québec de 2027 et permettra de tester un nouveau concept d'animation. Voilà, c'est ce qui complète. Pour d'autres manchettes, consultez ma bosse.com.

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2: Ben salut tout le monde, vous êtes en compagnie de Richard Zedd Sirouet, de l'expert sport du réseau Arsenal Média. Hein? Sylvain Caron, salut.
3: Ben salut Richard, mais mon humble respect pour mon patron. On a un bon boss qui est expert sport aussi, Sylvain Chamberlain.
2: Il s'y connaît beaucoup. Canadien ce soir à Buffalo. Dis-moi qu'on va gagner, s'il
3: te plaît. Oui, Canadien. Je l'avais dit l'autre jour, le Canadien va remporter les deux prochaines. Et ça commence par ce soir à Buffalo, où on va tenter de faire semblant d'avoir le même son de foule qu'à Montréal, puis ça marchera pas.
2: On va y aller avec Sublime. La chanson s'appelle Santoria, le meilleur de la musique. C'est toujours ici à Oh!

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2: Ben, le hit marquant appartient à la formation Metallica. Indestructible, ils sont encore en tournée
3: ben
2: d'ailleurs.
3: Oui. Ça fonctionne à plein régime à part de ça.
2: Ils étaient il y a quelques jours en Grèce. Ils reprennent leur tournée M72. Tournée mondiale, ben, ça s'étire depuis quelques années d'ailleurs.
3: Oui, mais n'empêche que ça, c'est très lucratif, mais je pense que la vibe est toujours à Metallica.
2: Oui, Metallica, ça va toujours marcher. Le 14 mai, mais en 2008, Metallica lance une tournée de 26 spectacles en Amérique du Nord et en Europe. Le premier show est à Los Angeles un 14 mai 2008. On va les écouter, ce fameux célèbre groupe Metallica avec Enter Sandman, le meilleur de la musique. Mon Dieu, t'es possédé du démon.
3: Ouais, t'es belle.
2: Le meilleur de la musique, c'est toujours ici à O.
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0: Ben ici, c'est toujours le meilleur de la musique sur le réseau Arsenal Media, le plus grand radiodiffuseur au Québec. On a un quart d'heure non-stop devant nous avec, entre autres, Weezer, Midnight Oil. On a un 15 minutes qui va commencer avec Primal Scream et la chanson Rocks. C'est toujours le meilleur de la musique ici à OE. Et dans un instant, on parle hockey avec l'expert.
1: On va essayer.
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0: On va revenir sur la marche du Canadien ce soir à Buffalo dans un instant. C'est Primal Scream qui s'en vient avec Rocks.
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1: C'était George Thorogood et son groupe The Destroyers avec Bad to the Bone. Canadiens ce soir à Buffalo, est-ce qu'on fait des changements dans l'alignement d'après toi, Sylvain?
2: Ben, peut-être des petits changements mineurs parce que bon, la formation devra connaître du succès, surtout un avantage numérique. Mettre plus de joueurs devant le filet parce que sincèrement, le match numéro 4 pour moi ressemblait au match numéro 1 du Canadien.
1: Ouais.
2: Donc, manquer de joueurs devant le filet pour écoutez, donner de la misère un peu au gardien de but des Sabres, à qui, soit dit en passant, a connu un bon match là, en remplacement de Lyon. Et pour le reste, ben on un peu plus de lancer au but, moins de finesse.
1: Oui.
2: On y va direct, on fonce, on utilise notre physique. Un gars comme Slakowski, entre autres, je pense que là, il serait dû là pour reprendre ses bonnes habitudes de foncer au filet, oublier le jeu de dentelle. Et puis, ça devrait être dans le papier pour une victoire
1: du CH ce soir.
2: Parce
1: que le dernier match, là, 7 avantages numériques, un seul but, ça fait pas de sens.
2: Exactement. Puis, je pense que c'est 3 en 13 pour les derniers matchs du Canadien en avantages numériques.
1: Voici Okoumé avec Europe, le meilleur de la musique à l'heure du dîner. C'est toujours ici à O.
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2: 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Ben, c'était Zébulon, excellent groupe québécois, mené par Marc Derry, que j'aime beaucoup. La chanson, c'était Marie-Louise. Demain, entre autres, les Doors, Queen, Offenbach. Merci, Sylvain Caron.
3: Hey, c'est un bonheur. Je pense que Marc Derry, c'est l'ancien chum à Swiffer, c'est ça? Tu fais pas de lien, toi, là.
2: Non.
3: Elle faisait des annonces, Élise Marquis.
2: Ah! Elle faisait... hey, t'étais rendu loin, là. Hey, merci, Sylvain Caron, la production Salut. De cette émission. Je vous invite à rester à l'écoute des stations hauts du réseau Arsenal Média, parce qu'ici, c'est toujours le meilleur de la musique. À demain, tout le monde. Salut! Bye!
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15: Bonjour, ici Benjamin Aubert. Voici vos actualités. Le Canadien Pacifique se voit finalement exonéré de toute responsabilité dans la catastrophe ferroviaire de Lac-Mégantic. La Cour suprême refuse d'entendre la cause dans laquelle le transporteur ferroviaire était poursuivi par plusieurs intervenants, dont le procureur général du Québec et les victimes. Comme c'est son habitude, le plus haut tribunal du pays n'a pas donné les raisons de son refus d'entendre la cause. La Sûreté du Québec enquête sur un incendie jugé suspect survenu dans la nuit de mercredi à jeudi dans le secteur de Saint-Henri. Le feu s'est déclaré vers 2h dans une résidence de la route Campagna. Les dommages se limitent à la façade du bâtiment et personne n'a été blessé. Un technicien en scène d'incendie doit analyser les lieux aujourd'hui. Et deux résidents de Saint-Georges ont été arrêtés mardi lors d'une perquisition en matière de stupéfiants menée sur la 119e rue. Les policiers ont arrêté une femme de 41 ans et un homme de 38 ans pour possession de stupéfiants en vue d'en faire le trafic. Plusieurs animaux ont aussi été pris en charge par passeport animal en raison de négligence et d'infraction à la réglementation municipale. Voilà, c'est ce qui complète. 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
3: Hello, hello, bon début d'après-midi. Olivier Poitras qui vous retrouve en ce jeudi 14 mai. Merci d'être branché sur les ondes de haut. Un plaisir de vous savoir là. On est ensemble jusqu'à 15h, jusqu'au trafic. On aura le meilleur de la musique pour vous dans les prochaines, entre autres, celle de Trippin' Daisy avec I Got a Girl, ça s'en vient. La musique de Linkin Park également avec Up From the Bottom. Et on passe ça avec Youngblood et Zombie. Je vous souhaite un bon jeudi chez nous.

On va savoir ce qui se passe dans la région. Restez là dans les prochaines minutes. On en parle. Également, match du Canadien ce soir, match numéro 5, Canadien Sabre. Pour l'instant, ce qui suit en musique, Trippin' Daisy et I Got a Girl. Vous êtes à la bonne place. Le meilleur de la musique, c'est ici, à Oak.

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1: Il y a une collecte de sang qui va se faire du côté de Lévis demain. On fait ça à l'école de la Clé du Boisé, dans le gymnase. On fait ça entre 14h et 20h. L'objectif, évidemment, c'est d'avoir 80 donneurs au moins durant la journée. Vous savez qu'évidemment, un don de sang, ça peut changer 3, voire même parfois 4 vies. Donc, c'est quoi? C'est environ une heure, l'ensemble du processus. L'événement même qui dure à peu près 10 minutes, le temps qu'on prenne votre sang et tout ça, mais on vous demande de rester seulement pour être certain que tout va bien. Ah, donc, vous avez tous les détails, entre autres. Ça se retrouve demain, je vous l'ai dit, entre 14 et 20 heures, dans les prochaines de Lumineuse avec OA. Restez là.
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0: ce soir, ce sera le match numéro 5 de la série Canadiens Sabres et ça se transporte du côté de Buffalo. Série qui est égale 2-2. Vous vous sentez comment après le dernier match? Confiant encore? Stressé? Vous êtes pessimiste, optimiste? Je me sens optimiste, honnêtement. J'avais dit Canadien en 6 déjà en partant. Si le Canadien gagne les deux prochains matchs, je suis correct, j'étais à bonne place. Et faut dire que Montréal a quand même pas mal joué la dernière rencontre, si on s'entend. Donc c'est pas un désastre total. Ce soir, 19h, Canadien et Sabre à pas manquer. Dans les prochaines, la musique de Miles Smith et Neil Horan, ça s'en vient.
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8: Bonjour, ici Benjamin Aubert. Voici vos actualités. Le Canadien Pacifique se voit finalement exonéré de toute responsabilité dans la catastrophe ferroviaire de Lac-Mégantic. La Cour suprême refuse d'entendre la cause dans laquelle le transporteur ferroviaire était poursuivi par plusieurs intervenants, dont le procureur général du Québec et les victimes. Comme c'est son habitude, le plus haut tribunal du pays n'a pas donné les raisons de son refus d'entendre la cause. La Sûreté du Québec enquête sur un incendie jugé suspect survenu dans la nuit de mercredi à jeudi dans le secteur de Saint-Henri. Le feu s'est déclaré vers 2h dans une résidence de la route Campagna. Les dommages se limitent à la façade du bâtiment et personne n'a été blessé. Un technicien en scène d'incendie doit analyser les lieux aujourd'hui. Et deux résidents de Saint-Georges ont été arrêtés mardi lors d'une perquisition en matière de stupéfiants menée sur la 119e rue. Les policiers ont arrêté une femme de 41 ans et un homme de 38 ans pour possession de stupéfiants en vue d'en faire le trafic. Plusieurs animaux ont aussi été pris en charge par passeport animal en raison de négligence et d'infraction à la réglementation municipale. Voilà, c'est ce qui complète. 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

donne l'occasion de revenir dans une décennie. Vous choisissez laquelle? 60, 70, 80, 90, 2000? Selon un sondage, il y a une décennie qui ressort du lot. Il y a un petit indice avec la chanson qui suit avec The Rembrandt à O.

0: tous derrière le CH.
1: Oh. Ce sera la victoire des Canadiens. Woohoo! Cette année pour les Canadiens, le 23e.

Il y a un sondage qui a été fait auprès des jeunes de 16 à 25 ans. On demandait à ces jeunes-là si vous aviez une décennie à choisir dans laquelle vivre. On suggère évidemment, bon, la décennie dans laquelle on est présentement, les années 2020, 2010, 2000, 90, 80, 70, bref. Et dans la majorité des cas, on a choisi la décennie 90. Ah! Et je sais pas, c'est peut-être un peu comme nous à l'époque. Quand on était plus jeune, on se disait, ah, ça aurait été le fun de vivre les années 60-70. Ben, eux, c'est les années 90. Mais on faisait une affaire, c'était bien hot. Dans le temps, pas d'Internet, pas de cellulaire, pas rien. T'allais jouer dehors, c'était parfait. Bon choix, décennie 90. Dans les prochaines, la musique de Morgan Wallen avec Thinking About You. Je vous souhaite un excellent jeudi.

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Dans les prochaines minutes, il sera bientôt 15h. Et c'est votre retour à la maison qui s'en vient. Le trafic. J'espère que vous ne serez pas trop poigné dedans, par contre. Également, à compter de 18h, à pas manquer les hits avec Chuck Noël. Il reste une journée à la semaine, demain, vendredi. Hein? Ça, ça n'aurait joué beaucoup. On se laisse avec la musique de Kermesse où on se retrouve demain 13h. Salut!

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16: Bonjour, ici Benjamin Aubert. Voici vos actualités. Le Canadien Pacifique se voit finalement exonéré de toute responsabilité dans la catastrophe ferroviaire de Lac-Mégantic. La Cour suprême refuse d'entendre la cause dans laquelle le transporteur ferroviaire était poursuivi par plusieurs intervenants, dont le procureur général du Québec et les victimes. Comme c'est son habitude, le plus haut tribunal du pays n'a pas donné les raisons de son refus d'entendre la cause. La Sûreté du Québec enquête sur un incendie jugé suspect survenu dans la nuit de mercredi à jeudi dans le secteur de Saint-Henri. Le feu s'est déclaré vers 2 h dans une résidence de la route Campagna. Les dommages se limitent à la façade du bâtiment et personne n'a été blessé. Un technicien en scène d'incendie doit analyser les lieux aujourd'hui. Et 2 résidents de Saint-Georges ont été arrêtés mardi lors d'une perquisition en matière de stupéfiants menée sur la 119e rue. Les policiers ont arrêté une femme de 41 ans et un homme de 38 ans pour possession de stupéfiants en vue d'en faire le trafic. Plusieurs animaux ont aussi été pris en charge par passeport animal en raison de négligence et d'infraction à la réglementation municipale. Voilà, c'est ce qui complète. Pour d'autres manchettes, consultez mabourse.com.

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Excellent jeudi tout le monde. Oli Bombardier qui vous accompagne jusqu'à 18h. J'adore les jeudis. Je dois vous avouer, là, vous avouer, oui, tu sais, je bégaye tellement que j'aime ça, moi, les jeudis. C'est parce que c'est jour de paye. Jour de paye! Plus d'argent dans les poches des Québécois, Québécoises. Encore une fois, je suis en remplacement d'Alexis Lefebvre. Donc, la semaine prochaine, on va pouvoir se retrouver également de 15h jusqu'à 18h. Au cours de l'émission, écoutez, si vous passez souvent par Sainte-Marie, ben il va avoir il y a une fermeture de route là, qui va continuer de compliquer un peu vos déplacements encore quelques temps. Donc la route Saint-Martin là, elle va rester encore fermée pour plus longtemps que prévu là. Puis il y a plusieurs automobilistes qui devront garder leur détour habituel encore quelques jours. Je vous donne les détails au cours de l'émission et également un truc qui m'a bien fait rire. Si admettons le gouvernement vous donnait des avantages juste pour faire des enfants parce qu'il y a certains pays qui sont rendus tellement inquiets de la baisse des naissances qu'ils proposent des mesures complètement inattendues pour encourager les couples à devenir parents. Donc je vous donne tout ça dans les prochaines minutes à haut, 101.5, le meilleur de la musique, c'est avec Dishwalla, Counting Blue Cars. Bon retour à la maison.

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1: Bon jeudi tout le monde. Si vous avez l'impression qu'il y a des cônes oranges un peu partout en Beauce présentement, ben rassurez-vous là, vous n'êtes pas les seuls à y penser. Et à Sainte-Marie, il faudra encore être un peu patient sur la route Saint-Martin. La ville vient d'annoncer que la fermeture d'un tronçon de la route Saint-Martin est finalement prolongée jusqu'au 23 mai prochain. La réouverture là était prévue pour le 19 mai, mais là elle est prolongée pour le 23. Et ces travaux sont liés au raccordement des services municipaux pour le futur développement urbain qui est en train là de prendre forme dans le secteur. Et le tronçon fermé se situe entre le boulevard La Montagne et le rang Saint-Gabriel-Nord. Et évidemment, là, ça veut dire que les détours déjà en place vont rester actifs encore quelques jours. Fait qu'il faudra prendre les mêmes détours. Donc, si votre GPS commence à vous faire passer dans des chemins que même les chevreuils ne connaissent pas, ben c'est un peu normal. Et la ville demande aux automobilistes de continuer à suivre la signalisation temporaire afin de limiter les impacts sur la circulation pendant les travaux. Mais bon, on va se le dire, là, au Québec, l'été commence officiellement quand on voit apparaître les terrasses et les chantiers routiers en même temps. Écoute, les cônes oranges, ça sert à ça. Ça sert pas juste à faire beau. Ça dit, hey, fonce-moi pas dedans. Je suis en train de travailler là-dessus. Fait qu'il faudra faire des détours, mes chers auditeurs, auditrices. On est de retour avec le meilleur de la musique à Post Malone, Chemical.

0: J'aimerais saluer Guillaume qui se prépare ce soir pour aller avec ses chums écouter la game d'hockey. Pause Centre Bell, parce que là, Guillaume me dit « Écoute, faudrait que je vende un rein pour pouvoir me permettre d'aller voir un match d'hockey au Centre Bell. » Mais tu sais, ils sont pas là, là au Centre Bell en passant. Là, ça va être plus en fin de semaine pour le Canadien Montréal. Mais là, il y en a plusieurs d'entre vous qui vont être dans leur salon. Hein? Match numéro 5 ce soir entre Buffalo et le Canadien Montréal. Fait que je vous salue les boys. Même moi, je vais inviter de mes amis. J'ai pas de maison, moi j'habite en appartement avec mon chum là. Puis ben je vais inviter mes amis à écouter la game. Ça va sentir le picante sur un moyen temps parce que les ailes de poulet vont être là. Oh oui, mesdames, messieurs, les ailes de poulet vont être là avec un gros verre de lait. Dans quelques minutes, toujours à haut, aujourd'hui et demain. Je vais vous expliquer pourquoi votre bras pourra littéralement devenir un super-héros. J'en parlais un peu hier, mais il y a deux grandes collectes de sang d'Emma Québec qui ont lieu dans la région avec des objectifs ambitieux. Et un seul don, là, un seul don peut aider jusqu'à 4 personnes. Tous les détails dans quelques minutes. Puis quand on va revenir, hey, le meilleur de la musique avec Yellow Card, Bedroom Posters, à Haussa 1-5.
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4: Pas compliqué, c'est de la pluie. C'est de la pluie, c'est de la pluie, mais au moins, vous allez pouvoir manger vos ailes de poulet ce soir en écoutant le Canadien Montréal. Il faut quand même voir le bon côté des choses. Quelques averses, oui, mais qui vont cesser tard. Par la suite, ça reste nuageux, avec 40% de probabilité d'averse, minimum de 8. Demain, vendredi, déjà la dernière de la semaine avant le week-end. Week-end de 3 jours pour plusieurs. C'est un mélange de soleil et de nuages, maximum de 19. Et dans la nuit de vendredi, ça va rester dégagé, minimum de 8. Merci d'être synthonisé à haut. 105.
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La musique, c'est ici à Oh, merci d'avoir syntonisé le 101.5, qui est toujours en compagnie d'Ali Bombardier pour votre retour à la maison. On a tous, OK, déjà donné un peu de notre temps pour aider quelqu'un. Moi, je suis vraiment quelqu'un de généreux d'envie. J'aime ça offrir de mon aide, que ce soit au travail, dans ma famille, avec mes amis. Les gens savent là, que je suis là pour les aider. Mais aujourd'hui et demain, vous pourriez littéralement aider à sauver des vies. C'est pas rien, ça, sauver des vies. Il y a Emma Québec, excusez-moi, qui organise deux importantes collectes de sang dans la région avec un objectif bien précis, c'est trouver le plus de donneurs possible pour répondre aux besoins des hôpitaux. Et la première collecte se déroule aujourd'hui à Saint-Elzéar-de-Beauce, au centre communautaire sur l'avenue principale. Et les équipes seront sur place jusqu'à 19h30 avec un objectif de 90 donneurs. Si vous pouvez pas aujourd'hui, parce que ça se peut, là, vous êtes débordé avec la job et tout ça, ben demain, il y en a une, ce sera le tour de Lévis d'accueillir une collecte à l'école de la Clé du Boisé dans le gymnase de l'avenue Albert-Rousseau entre 14h et 20h. Et cette fois, Emma Québec espère recevoir au moins 80 donneurs. Honnêtement, c'est toujours impressionnant de penser qu'un seul don de sang là peut aider jusqu'à 3 ou 4 personnes. Ça veut dire qu'environ une heure, ça dure environ juste une heure de votre journée là pour sauver des vies. C'est pas rien là, t'as juste à donner ton sang, vous pourriez avoir un impact énorme dans la vie de plusieurs familles. Parce qu'au final là, le prélèvement lui-même dure une dizaine de minutes seulement. Le reste du temps sert surtout aux vérifications de santé et s'assurer que ben tout se passe bien et ben, bonus intéressant, les dons réguliers peuvent aussi contribuer à maintenir un meilleur équilibre du fer dans le sang. Fait que donner du sang, c'est bon pour toi en même temps.

Le gouvernement cherche activement des solutions pour encourager les gens à avoir plus d'enfants. T'as bien entendu ce que je viens de dire. Et certaines idées sont franchement plus surprenantes qu'un reveal, un shower de bébé là sur TikTok avec des feux d'artifice là. Et selon un article de Démotivateur, il y a certains pays qui ont mis en place des mesures assez insolites pour tenter de relancer la nationalité. Par exemple là, au Japon, il y a certaines municipalités qui organisent carrément des activités de rencontres pour célibataires afin d'aider les gens à former des couples. Non, mais ça, c'est-tu bon, ça? Donc, techniquement, dans certains endroits, l'État joue presque le rôle de Cupidon. En Corée du Sud, il y a des entreprises qui ont déjà offert des primes financières aux employés qui deviennent parents. T'as un bébé? Tiens, plus d'argent dans tes poches. C'est quand même fou, hein? Et dans d'autres pays, on a vu des réductions d'impôts, des logements gratuits ou même des journées de congés supplémentaires pour encourager les familles à avoir des enfants. Comment vous trouvez ça, vous? Est-ce que vous trouvez ça un peu normal, tu sais? Hey, si tu me fais plus d'enfants, je te donne plus d'argent. Ouais, mais c'est parce que en faire plus d'enfants, moi, ça me donne plus de responsabilités. Je veux le savoir, vous en pensez quoi? 418-387-1015. Puis honnêtement, tu sais, ça montre surtout à quel point il y a plusieurs gouvernements qui sont inquiets de la baisse des naissances un peu partout dans le monde. Mais tu sais, on est vraiment beaucoup, je trouve, moi, en ce moment, là, sur la planète Terre. Parce qu'aujourd'hui, entre le prix des maisons, l'épicerie, les garderies puis le coût d'un simple sac de hockey, il y a plusieurs jeunes adultes qui regardent leur compte bancaire puis ils se disent, bon, ben peut-être qu'on va commencer avec une plante verte. Finalement, là, on va commencer avec...

une plante, puis après, on va voir si je suis capable de surveiller un enfant. Et honnêtement, même sans programme gouvernemental, il y a plusieurs parents qui diraient probablement que la vraie récompense, c'est juste réussir à dormir une nuit complète après la naissance. Bref, certaines solutions sont sérieuses, d'autres un peu plus originales, mais une chose est sûre, là, il y a plusieurs pays qui cherchent vraiment des moyens créatifs pour convaincre les couples d'agrandir la famille. Encore une fois, je veux vous entendre, 418-387-1015. Vous en pensez quoi de ça? Moi, je trouve ça que... Tu sais, t'oblige des parents à avoir des enfants. Déjà, le mot obligation, je l'aime pas tellement. Par contre, la prochaine chanson, je l'aime beaucoup. Le meilleur de la musique, c'est ici avec Vince Lemire. À la bonne place, parce que t'es à la bonne place. 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
1: En fin de semaine, plus précisément ce samedi, Montréal va vivre quelque chose qu'on n'a pas vu depuis plus de 11 ans. Un match de série du Canadien présenté un samedi soir devant un Centre Bell plein à craquer. Et avec l'ambiance, la rivalité contre Buffalo et les billets qui explosent déjà sur les sites de revente, là, disons que ça risque d'être complètement électrisant. On en parle dans les prochaines minutes. Qu'est-ce qui est à venir? Summer, Back to Friends à 101.5, parce qu'ici, c'est le meilleur de la musique.
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2: 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J'ai lu quelque chose de super intéressant dans le Journal de Montréal parce que là, au Québec, un samedi soir de série au Centre Bell, c'est pas juste du hockey. C'est pratiquement une religion avec des chandails, des ailes de poulet et quelqu'un qui va tout le temps crier après l'arbitre dans son salon. « Hey, ref, c'est quoi cette affaire-là? Comment ça se passe? » Non, ouais, c'est ça. Il y a tout le temps quelqu'un qui fait ça. Et justement, le Canadien va faire vivre quelque chose qu'on n'avait pas vu depuis 11 ans. Un match de série disputé un samedi soir devant une foule complètement fou hein, au Centre Bell. Et ça faisait depuis le 9 mai 2015 que Montréal n'avait pas accueilli une telle ambiance un samedi soir en série éliminatoire. Et évidemment, ben il y avait eu des matchs hein, pendant le parcours de 2021, mais pandémie oblige, le Centre Bell était loin d'être rempli comme aujourd'hui. Et cette fois-là, là, en fin de semaine, ça risque d'être complètement fou. Puis honnêtement, là, si vous habitez proche là du Centre Bell un samedi soir, ben bonne chance pour dormir avant minuit. Bonne chance, ça va gueuler, là. La défaite de 3 à 2 contre les Sabres avant hier, ben force justement la tenue de ce fameux match hein, numéro 6 à Montréal, ce soir match numéro 5. Mais une défaite frustrante pour le CH, surtout avec un seul but en 7 avantages numériques, là. C'était frustrant. Et déjà, l'intensité commence à monter entre les deux équipes. Il y a même l'entraîneur-chef des Sabres là, qui a même accusé certains joueurs du Canadien de tomber, entre guillemets, facilement pour obtenir des pénalités. Bref, là, officiellement, la guerre psychologique des séries est commencé. Et pendant ce temps-là, okay, pendant ce temps-là, les billets pour samedi s'envolent littéralement. Il y a certains sièges dans les hauteurs du Centre Bell qui se revendaient déjà autour de 1 400 $ pour seulement là, 2 places. Donc, rendu là, ben, t'espères quasiment que le billet vient avec une grosse poutine puis le droit d'embrasser Martin Saint-Louis sur la joue. j'espère, hein, avec ce prix-là de fou. Mais une chose est sûre, le samedi soir, Montréal. Montréal va vibrer comme dans les grandes années parce qu'un samedi de série au Centre Bell, ça ressemble à rien d'autre que du monde qui vont gueuler leur vie puis encourager le CH. Le tricolore, on leur souhaite bonne chance bien évidemment, puis ce soir ben il faut pas manquer le match à venir. On est de retour en musique avec Olivier Bergeron, Éric Pagano, c'est avant de partir à Hauts 105. Ici c'est le meilleur de la musique.
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Je pense que je vais jamais vous remercier infiniment d'avoir synthonisé le haut 101.5, le meilleur de la musique. Vous le savez, c'est ici Oli Bombardier qui vous parle en remplacement d'Alexis Lefebvre. Alexis là qui est là à chaque matin, hein, dans les 100 000 matins, s'il n'y en a pas manqué. Puis je vais également remplacer Alexis dès la semaine prochaine. Jamais assez de Bombardier. Pour la prochaine heure, qu'est-ce qui vous attend? Eh bien, du Mike Posner avec Cooler Than Me. On va avoir du Youngblood Zombie et LGS, on perd la tête. Et on va te parler d'un truc qui va se passer ce soir, une école de Beauceville qui va se transformer en véritable galerie d'art. Peinture, dessin, sculpture et beaucoup de talent local qui seront au rendez-vous pour un tout premier vernissage qui promet d'être vraiment, mais vraiment impressionnant. Et aussi, un gros dossier dans la prochaine heure. Il y a eu un important développement dans le dossier du tragique accident, le mortel de Vallée-Jonction qui a coûté la vie à Alexandra Poulain. Il y a d'autres informations qui sont sorties. Vous pouvez même aller voir, hein, sur le site mabosse.com. Les journalistes travaillent ultra fort pour vous informer de ce qui se passe chez vous. Pas au Japon, pas en Russie, non. Qu'est-ce qui se passe chez vous? Donc, plus de détails dans la prochaine heure. Restez là, à haut, 101.5.

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2: Bonne fin de journée, ici Benjamin Aubert. Voici vos actualités. Le Canadien Pacifique se voit finalement exonéré de toute responsabilité dans la catastrophe ferroviaire de Lac-Mégantic. La Cour suprême refuse d'entendre la cause dans laquelle le transporteur ferroviaire était poursuivi par plusieurs intervenants, dont le procureur général du Québec et les victimes. Comme c'est son habitude, le plus haut tribunal du pays n'a pas donné les raisons de son refus d'entendre la cause. À quelques mois des élections provinciales, l'Union des municipalités du Québec dénonce un manque d'investissement dans les infrastructures municipales. Le président de l'UMQ, Guillaume Tremblay, réclame la création d'un fonds provincial dédié aux routes et aux réseaux d'eau. Selon un rapport commandé par l'organisation, le déficit d'entretien pourrait atteindre près de 100 milliards de dollars d'ici 2036. Le ministre Samuel Poulain ne ferme pas la porte, mais soutient qu'il faut réfléchir au coût des infrastructures et compte inclure le secteur privé dans la discussion. La Sûreté du Québec enquête sur un incendie jugé suspect survenu la nuit dernière à Saint-Henri. Le feu s'est déclaré vers 2 heures dans une résidence de la route Campagna. Les dommages se limitent à la façade du bâtiment et personne n'a été blessé. Un technicien en scène d'incendie devait analyser les lieux aujourd'hui. 2 résidents de Saint-Georges ont été arrêtés mardi lors d'une perquisition en matière de stupéfiants menée sur la 119e rue. Les policiers ont arrêté une femme de 41 ans et un homme de 38 ans pour possession de stupéfiants en vue d'en faire le trafic. Près de 220 comprimés de méthamphétamine, de la cocaïne, des médicaments d'ordonnance, de l'ecstasy, de l'argent comptant et une arme prohibée ont été saisis. Plusieurs animaux ont aussi été pris en charge par passeport animal en raison de négligence et d'infraction à la réglementation municipale. Et enfin, le marivrain Fabien Cloutier est au cœur d'une nouvelle campagne promotionnelle de Destination Beauce visant à faire découvrir la route de la Beauce et les miracles beaucerons. Déployée sur différentes plateformes numériques, la campagne a été réalisée en collaboration avec Tourisme Chaudière-Appalaches et Urbania. Selon Destination Beauce, l'objectif est d'accroître la notoriété de la route de la Beauce et de mettre en valeur le caractère unique des beaucerons. Voilà, c'est ce qui complète. Pour d'autres manchettes, consultez mabeauce.com.
3: Ça semblait être des rumeurs, mais ça semblait qu'une question de temps, je crois, après quelques rumeurs en début de semaine. Et voilà que les Oilers d'Edmonton ont annoncé, ben ils ont aussi congédié leur entraîneur-chef, Ryan de TSN, qui a révélé qu'après avoir mené l'équipe en finale de la Coupe Stanley pour 2 saisons consécutives, suivies par une défaite au premier tour éliminatoire cette saison, il a été congédié par l'organisation albertaine. Gros match hier, pour vrai, je l'ai écouté, là. 5e match, les Wilds du Minnesota et les Avalanches du Colorado. Ça s'est fini 4-3 en prolongation et c'est les Avalanches qui l'ont remporté. Ça veut dire quoi, ça? Ben, c'est le but vainqueur dès les premières minutes de la prolongation. Fait que les Wilds du Minnesota vont être en vacances. Ils l'ont remporté. Donc, le Colorado affrontera le gagnant de la série entre les Golden Knights de Vegas et les Ducks. Parlant d'eux autres, ben, c'est leur 6e match ce soir, hein. Les Golden Knights mènent 3-2 contre les Ducks. 21h30, match numéro 6. Canadien-Montréal, c'est égalité dans les séries, je le répète, 2-2. C'est Buffalo là, qui a égalisé le tout. 5e match ce soir, 19h, c'est à ne pas manquer. Puis en plus, je pense que ça va être une bonne soirée hein, pour écouter le CH parce qu'il va pleuvoir. Fait que dans le confort de votre chez vous, là, il va y avoir quelques averses, mais ça va cesser un peu plus tard en soirée. Minimum de 8 demain. Le retour du soleil, mais avec un mélange de nuages, maximum 19.

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Je pense tout au long de la semaine, je l'ai dit, moi, que j'aille ça être pogné dans le trafic. Salut tout le monde, bon jeudi, bon après-midi. Deuxième heure pour le show du trafic. Je suis en remplacement d'Alexis Lefebvre. Mon nom, c'est Oli Bombardier. Je viens pas de la Beauce, OK? Je viens pas de la Beauce. Je viens d'un beau coin qui s'appelle l'Estrie. Mais par contre, ma belle famille, la famille à mon chum, vient de la Beauce. Fait qu'on les salue, toute la gang. Salut, salut, salut belle-mère, salut beau-père, salut grand-père, salut grand-maman. Si vous voulez faire des salutations, là, ça me dérange pas. Hein? T'as juste à m'appeler. 88-387-1015. Ça me fait plaisir de répondre au téléphone. Dans quelques minutes, tu sais, il y a plein de talents dans la vie qu'on va découvrir surtout sur les réseaux sociaux, à la télé et d'autres qu'on va découvrir directement ici, chez nous, en Beauce. Je te donne tous les détails dans les prochaines minutes et gros dossier que j'ai pu voir dans ma Beauce et que je vous invite à aller lire. Il y a eu un important développement dans le dossier du tragique accident mortel de Vallée-Jonction qui avait coûté la vie à Alexandra Poulain. Tous les détails dans les prochaines minutes. En musique, Mike Posner, Cooler Than Me à O 101.5, le meilleur de la musique.

Il y a des talents qu'on découvre sur les réseaux sociaux et d'autres qu'on découvre directement ici chez nous en Beauce. Et ce soir, l'École Jésus-Marie de Beauceville va présenter le tout premier vernissage de sa classe de création artistique, qui est une soirée qui risque de surprendre bien du monde avec le talent de la relève locale. Il y a peut-être un de vos jeunes qui participe. Hein? Les élèves de secondaire 5 vont exposer les œuvres qu'ils ont réalisées pendant l'année dans leur cours d'art visuel. Et on parle pas juste de petits projets avec deux trois périodes là, de la petite glue puis des petits bâtonnets. Non, là, il y aura de la belle peinture, du dessin, de la sculpture, bref, de vraies créations travaillées avec passion. Ah, tabarouette, j'ai rimé, moi, c'est le fun. Le cours a d'ailleurs été conçu pour préparer les jeunes aux programmes collégiaux en arts visuels, tout en développant leur créativité, leur autonomie. Puis honnêtement, c'est beau à voir. Hein? Ça fait du bien de voir des jeunes créer autre chose que des vidéos de 12 secondes avec une petite musique accélérée en arrière-plan, comme sur les réseaux sociaux, comme sur TikTok. Donc, le vernissage aura lieu ce soir de 18h30 à 20h30 au quatrième étage de l'École Jésus-Marie de Beauceville. Et l'entrée gratuite est gratis. On aime ça quand c'est gratis. Bref, c'est une belle occasion d'encourager des jeunes passionnés, des jeunes d'ici et peut-être de découvrir les prochains grands artistes de la région avant tout le monde. Ah, ça va être beau ça, des beaux œuvres d'art. On est de retour avec le meilleur de la musique. SGS, on perd la tête à 101.5.

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1: Il y a un important développement dans le dossier du tragique accident mortel de Vallée-de-Jonction qui avait coûté la vie à Alexandra Poulin. Tout le monde se souvient de ce tragique événement. Il y a la Commission des transports du Québec qui a rendu une décision concernant le conducteur impliqué et ça pourrait avoir des conséquences majeures pour la suite des choses. Tous les détails dans les prochaines minutes. Même quand on va revenir, on va pouvoir s'offrir du Le Camp. Back in the saddles à Hope 105.
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1: Si je te disais, hey, il va pleuvoir de l'argent à soir, ça serait le fun, hein? Tout le monde aimerait ça. Mais non, c'est juste la pluie. Et qui va cesser, par contre, ce soir, ça va rester nuageux par la suite, minimum de 8. Ça va être frisquet, mais d'après moi, on va pouvoir réchauffer l'ambiance avec le Canadien qui vont gagner à soir. Ouais, ouais, prédiction, ils vont gagner. Ils vont gagner. Je sais pas combien de buts, ils vont juste gagner. Et pour demain, vendredi, retour du soleil avec un petit mélange de nuages, maximum de 19. Et dans la nuit de vendredi, ça reste dégagé, minimum de 8.
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Une nouvelle décision importante vient de tomber dans le dossier du tragique accident mortel survenu à Vallée-Jonction en décembre 2024. On s'en souvient toutes là, de cette histoire. La Commission des transports du Québec interdit maintenant à Moussane Issa-Lounan de conduire des poids lourds jusqu'à nouvel ordre. Homme de 40 ans est le conducteur qui a été impliqué dans l'accident qui avait coûté la vie à Alexandra Poulain. Et selon la décision qui a été rendue hier, cette interdiction découle d'une entente conclue avec la Commission des transports du Québec. Et là, juste vous dire qu'on parle ici de la sanction administrative la plus sévère prévue par la loi pour un conducteur de véhicule lourd. Il y a la commission qui précise aussi que cette décision est distincte là, des procédures criminelles qui sont toujours en cours. Donc, même si un jour les accusations criminelles évoluent ou même qui prennent fin, là, ben l'interdiction de conduire des poids lourds pourrait demeurer en place tant que la commission ne lève pas officiellement la sanction. Dans le dossier, d'autres événements impliquant le conducteur étaient également analysés, notamment une infraction concernant un feu jaune et un incident lié à une marche arrière jugée trop dangereuse. Et évidemment, c'est un gros dossier là, qui a eu un gros impact en Beauce, mais pas juste en Beauce, au Québec, au Canada. On en a parlé à l'extérieur aussi du Canada. Puis il faut vraiment pas oublier que derrière toute cette histoire-là, judiciaire, administrative, ben il faut jamais oublier qu'il y a une famille qui vit toujours avec les conséquences d'un drame extrêmement lourd. Donc, c'est à lire sur mabeauce.com. Vous allez avoir plus de détails également à ce sujet-là. On est de retour avec le meilleur de la musique. Jean Leloup, balade à Toronto, à O 101.5.

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2: Toujours en compagnie d'Olivier Bombardier dans votre trafic. J'espère tellement pas que vous êtes dans le trafic. Je le souhaite vraiment pas, mais en tout cas, si tu l'es, là. Pas grave, check bien ça. M'a t'en remettre sur le piton. Hey, en passant, le 12 juin prochain, là, à Beauceville, on va célébrer une véritable reine du hockey canadien, une activité spéciale qui est en préparation pour souligner la 5e médaille olympique de Marie-Philippe Poulin. Et ben, disons qu'en Beauce, la fierté commence déjà à sentir pas mal fort. Ça sent pas juste le swing. Oh non, après un match de hockey, ça sent la fierté. Donc, je vous raconte le tout dans les prochaines minutes à haut. Puis on revient en force avec Tam Impala, Dracula à 105. Restez là, bougez pas là.
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J'adore tellement cette chanson parce que ici à Haut, c'est le meilleur de la musique. En Beauce, quand quelqu'un gagne une médaille olympique, là, ben on fait pas juste applaudir devant la télé. Ah, bravo, bravo, on célèbre ça en grand. La ville de Beauceville prépare actuellement une activité spéciale pour souligner la 5e médaille olympique de Marie-Philippe Poulin. Et honnêtement, là, ça risque d'être un méchant beau party de fierté Beauce Run. Oh yes! L'événement aura lieu le 12 juin, fait que c'est comme dans un mois, là. Vous avez le temps de vous préparer et ça permettra à toute la population de se rassembler pour célébrer l'une des plus grandes athlètes de l'histoire du hockey féminin canadien. Et pour être honnête avec vous, rendu à 5 médailles olympiques, on est pas mal au niveau légende vivante. Donc Marie-Philippe Poulin continue de faire rayonner Beauceville partout sur la planète depuis des années. Autant avec ses performances sur la glace que par son leadership. Est incroyable, cette femme-là. La ville permet de dévoiler plus de détails très bientôt concernant le déroulement de cette célébration spéciale. Mais déjà, on sent que l'ambiance risque d'être assez festive parce qu'en Beauce, quand quelqu'un de chez nous accomplit quelque chose d'aussi gros, ben toute la gang embarque sur un moyen temps. Et honnêtement, peu importe l'âge, il y a quelque chose de vraiment inspirant à voir une athlète d'ici continuer d'écrire l'histoire du sport canadien année après année. Bravo Marie-Philippe Poulin! Le meilleur de la musique, c'est ici à Haut, la preuve, Fouki et Jay Scott. Copilote, parce que moi-même, je suis ton copilote jusqu'à 18h.

0: tape des mains, s'il te plaît, tapez plus fort des mains, là. On veut du soleil, mais Mère Nature ne va pas nous en donner. Non, vraiment pas nous en donner. Écoute, c'est de la pluie, là, mais au moins, ça va cesser tard en soirée. Ça va être nuageux par la suite, minimum de 8. Puis demain, le vendredi, ben, c'est le retour du soleil, maximum de 19. Numéro de téléphone pour me rejoindre, 418-387-1015. C'est moi qui est au bout du fil. Je veux parler d'un événement qui arrive très proche. On est au mois de mai, mais ça paraît pas avec la température. Mais je vais parler du mois de juin. Donc, le 7 juin prochain, à Scott, une centaine de jeunes vont échanger leur écran pour des cannes à pêche. Yes, mon beau, là. Une grande activité d'initiation à la pêche permettra aux jeunes de découvrir le plein air, les techniques de pêche et même de repartir avec un permis valide jusqu'aux 18 ans. Jusqu'à 18 ans, excusez-moi. Donc, je vous raconte le tout dans les prochaines minutes à eau. Et également, on ne manque pas son bulletin local dans quelques instants. Restez là.
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3: Bonne fin de journée, ici Benjamin Aubert. Voici vos actualités. Le Canadien Pacifique se voit finalement exonéré de toute responsabilité dans la catastrophe ferroviaire de Lac-Mégantic. La Cour suprême refuse d'entendre la cause dans laquelle le transporteur ferroviaire était poursuivi par plusieurs intervenants, dont le procureur général du Québec et les victimes. Comme c'est son habitude, le plus haut tribunal du pays n'a pas donné les raisons de son refus d'entendre la cause. À quelques mois des élections provinciales, l'Union des municipalités du Québec dénonce un manque d'investissement dans les infrastructures municipales. Le président de l'UMQ, Guillaume Tremblay, réclame la création d'un fonds provincial dédié aux routes et aux réseaux d'eau. Selon un rapport commandé par l'organisation, le déficit d'entretien pourrait atteindre près de 100 milliards de dollars d'ici 2036. Le ministre Samuel Poulain ne ferme pas la porte, mais soutient qu'il faut réfléchir au coût des infrastructures et compte inclure le secteur privé dans la discussion. La Sûreté du Québec enquête sur un incendie jugé suspect survenu la nuit dernière à Saint-Henri. Le feu s'est déclaré vers 2 heures dans une résidence de la route Campagna. Les dommages se limitent à la façade du bâtiment et personne n'a été blessé. Un technicien en scène d'incendie devait analyser les lieux aujourd'hui. 2 résidents de Saint-Georges ont été arrêtés mardi lors d'une perquisition en matière de stupéfiants menée sur la 119e rue. Les policiers ont arrêté une femme de 41 ans et un homme de 38 ans pour possession de stupéfiants en vue d'en faire le trafic. Près de 220 comprimés de méthamphétamine, de la cocaïne, des médicaments d'ordonnance, de l'ecstasy, de l'argent comptant et une arme prohibée ont été saisis. Plusieurs animaux ont aussi été pris en charge par passeport animal en raison de négligence et d'infraction à la réglementation municipale. Et enfin, le marivrain Fabien Cloutier est au cœur d'une nouvelle campagne promotionnelle de Destination Beauce visant à faire découvrir la route de la Beauce et les miracles beaucerons. Déployée sur différentes plateformes numériques, la campagne a été réalisée en collaboration avec Tourisme Chaudière-Appalaches et Urbania. Selon Destination Beauce, l'objectif est d'accroître la notoriété de la route de la Beauce et de mettre en valeur le caractère unique des beaucerons. Voilà, c'est ce qui complète. Pour d'autres manchettes, consultez mabeauce.com.
4: Bon, là, ça m'a quand même étonné parce que j'avais pas vu ça passer. Je viens de voir ça, les Oilers montrent officiellement la porte à leur entraîneur. Ça semblait une question de temps après des rumeurs, parce que moi, j'avais entendu des rumeurs là-dessus, mais je pensais pas que ça allait être véridique. Mais là, voilà que les Oilers d'Edmonton ont aussi congédié leur entraîneur-chef. Donc, Ryan de TSN a révélé qu'après avoir mené l'équipe en finale de la Coupe Stanley 2 années consécutives, suivie par une défaite au premier tour éliminatoire, ben cette saison, ils ont congédié, il a été congédié par l'organisation albertaine. J'aimerais revenir sur le match d'hier affrontant les Wild du Minnesota et les l'Avalanche du Colorado. C'était leur 5e match. Hein? On est toujours dans la 2e ronde des séries éliminatoires et ben le Colorado a mis fin au parcours du Wild du Minnesota en prolongation 4-3. Qu'est-ce que ça veut dire, ça? C'est que le Colorado affrontera le gagnant de la série entre les Golden Knights de Vegas et les Ducks. Donc, les deux équipes vont s'affronter là ce soir, 21h30, pour le match numéro 6. C'est les Golden Knights qui mènent en ce moment 3-2, match décisif. Bien hâte de voir c'est quoi qui va se passer de ce côté-là. Donc, ça reste à voir. Et également, qu'est-ce qui reste à voir? Ben c'est le Canadien de Montréal. Le Canadien de Montréal qui joue à soir 19h contre les Sabres de Buffalo. 5e match, Buffalo qui ont réussi à mettre l'égalité, là, c'est 2-2 dans la série. Match à ne pas manquer. En terminant, là, vite de même, là, ben, ça a pas changé côté météo, là. Il va y avoir quelques averses, mais qui vont cesser tard en soirée. C'est un minimum de 8 vendredi. C'est l'arrivée du beau temps avec un mélange de nuages. Maximum de 19.

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1: Il est 17h. 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
2: Oh. 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Et on va retourner avec eux autres là, dans les années 90 avec ce groupe rock canadien Moist. Voici Resurrection, une pièce marquante sortie en 1996 qui a rapidement trouvé sa place sur les radios rock partout au pays avec son mélange d'intensité, d'émotion et l'univers bien unique du chanteur David Usher. La chanson est devenue un incontournable du rock alternatif canadien. 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Bon, on l'écoute-tu, cette tune-là qui punch?
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meilleur de la musique, c'est ici à Haut-101.5, Oli Bombardier qui vous accompagne dans le trafic jusqu'à 18h en remplacement d'Alexis Lefebvre. On va se parler de tradition, OK? Parce qu'il y a plusieurs traditions qui se transmettent de génération en génération au Québec. Et la pêche, la pêche en fait définitivement partie, sauf qu'aujourd'hui, il y a plusieurs jeunes qui vont découvrir davantage les poissons dans Minecraft que dans une vraie rivière, là. Mais du côté de Scott, on veut justement reconnecter les jeunes avec le plein air. Parce que le 7 juin prochain, la municipalité permettra à 100 jeunes de participer à une journée d'initiation à la pêche dans le cadre du programme Pêche en herbe de la Fondation de la Faune du Québec. Et au programme, découverte des poissons, techniques de pêche, sécurité, protection de l'environnement et éthique du pêcheur. Bref, c'est une vraie journée pour apprendre les bases à vos jeunes. L'activité aura lieu dans le parc bordant la rivière Chaudière à Scott et les jeunes âgés de 6 à 17 ans recevront aussi un certificat officiel pêche en herbe qui leur servira de permis de pêche jusqu'à l'âge de 18 ans. Et honnêtement, c'est quand même une belle façon de décrocher un peu des écrans et de découvrir quelque chose de concret dehors, dans la nature, tu respires ça, la fraîcheur, le poisson qui pue. Parce qu'entre regarder quelqu'un pêcher sur YouTube là, et attraper ton propre poisson pour vrai, disons que l'émotion est pas mal différente. Le programme Pêche en herbe existe depuis plus de 25 ans et a déjà initié près de 390 000 jeunes partout au Québec. Donc, si, admettons, vous êtes un grand pêcheur, vous voulez initier votre jeune à la pêche, je vous invite directement le 7 juin prochain à y participer. Les 100 jeunes qui seront choisis vont être très, très, très chanceux. Donc là, encore une fois, l'activité aura lieu dans le parc bordant la rivière Chaudière à Scott et c'est pour les 6 à 17 ans. Le meilleur de la musique avec Chico, Zach Chico et Benji. Oh, good time à Haut-101.5.

Messieurs, là, on va se parler dans le blanc des yeux, là, parce que là, l'été approche. Peut-être que ça paraît pas, là, avec la journée qu'on a eue aujourd'hui, mais oui, l'été approche. Et les terrasses, ils vont ouvrir. Et ça veut dire une chose. Il est peut-être temps de faire quelque chose avec votre barbe qui ressemble peut-être présentement à un projet forestier abandonné. Là. Mesdames, laissez pas votre mari seul sortir dans le boisier de même ou sur la route. Non! Faut bien l'entretenir, cette barbe-là. Pourquoi je parle de ça? C'est parce qu'il y a une offre intéressante qui attire l'attention du côté du salon de Barbier Ebenezer 52 avec un gros rabais sur un bon d'achat. Je vous raconte tout ça dans les prochaines minutes à haut. Restez là!

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12: Ça n'a pas changé. Côté température, là, c'est toujours des averses. Donc, pour ceux qui vont finir dans les prochaines minutes, là, ben soyez prudents sur les routes, s'il vous plaît. L'aquaplanage, ça existe. Mais sinon, ceux qui vont vraiment finir un peu plus tard, là, les averses vont cesser très tard en soirée, minimum de 8. Pour demain, vendredi, retour du beau temps avec un mélange de nuages, maximum de 19. Ça va être dégagé dans la nuit de vendredi. Sinon, samedi, c'est la journée qu'il faut en profiter, là. Beau gros soleil, maximum de 22. Profitez-en, là.
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De retour en musique avec le meilleur de la musique, Coldplay Fix You à 101.5.

0: Oh, les fans d'action, les fans de char, Fast and Furious, ou en français, rapide et dangereux, pourraient bientôt débarquer à la télévision. Vin Diesel vient de confirmer qu'une série inspirée de la célèbre franchise est officiellement en préparation et honnêtement, ben, ça pourrait devenir complètement incroyable, complètement fou. Je vous raconte tout ça dans les prochaines minutes à haut. Restez là parce que le meilleur de la musique, ça s'en vient. Meneskin, Supermodel, ça, c'est bon dans les oreilles. Et surtout dans ta radio.
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0: films de chars, êtes-vous un fanatique de chars ou peut-être même de films d'action, de fans de chars et de Fast and Furious? Parce que là, les franchises de cinéma ont parfois de la difficulté à arrêter, mais honnêtement, dans le cas de Rapide et Dangereux, on dirait même que les lois de la physique ont déjà abandonné depuis longtemps. Donc, Vin Diesel qui a confirmé qu'une série télé inspirée de l'univers de Fast and Furious est actuellement en préparation. Et là, attention, parce que selon ce qui est annoncé, ça sera même pas juste une seule série, mais possiblement jusqu'à 4 projets différents reliés à la franchise. L'objectif là serait de développer davantage certains personnages emblématiques et d'explorer encore plus l'univers de la saga, mais après les voitures qui sautent entre deux gratte-ciels, les sous-marins et pratiquement des missions de super-héros, ben il semble qu'il restait encore du gaz dans le moteur pour sortir une série. Vin Diesel qui affirme que les fans réclamaient depuis longtemps une version télévisée de Rapide et Dangereux, Fast and Furious, et il promet que l'esprit familial de la franchise va rester intact dans cette nouvelle adaptation. Par contre, pour le moment, il y a plusieurs détails là, qui restent secrets, puis ça, c'est le fun, on sait pas, puis ça, ça reste secret, on veut tout savoir. On sait pas encore quels personnages seront au cœur des séries, ni si Vin Diesel va reprendre son rôle à l'écran. Une seule série sera officiellement confirmée pour l'instant, okay? Même si d'autres projets sont en développement, là, c'est sûr à 100% qu'il y a une série. Et pendant ce temps-là, le dernier film de la saga principale intitulé Fast and Furious est toujours prévu pour 2028. Donc, rendu là, les personnages vont probablement finir par faire des courses de rue sur Mars avec des pneus en titan. On sait jamais. C'est une proposition que je leur offre. Mais une chose est sûre, après 25 ans, la franchise continue encore de trouver des façons de rester dans le décor, même si les chars roulent maintenant plus vite que le scénario. Ça reste à voir, mais j'ai bien hâte de voir la série. Puis il faut pas qu'ils scrapent ça. S'il te plaît, scrapez pas ça. Prochaine chanson qui s'en vient, Blue Jeans Bleu, Scotch and Potch à O105.
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semaine. On va pouvoir se retrouver dès mardi la semaine prochaine parce qu'on est en congé lundi. Ben ouais, on va se relaxer. Donc, bon congé de 3 jours. Profitez-en. Et on se revoit dès mardi la semaine prochaine de 15h jusqu'à 18h pour le meilleur show en Beauce. Le trafic à haut 101.5. Merci, je vous embrasse. Et ben on se reparle très bientôt. Soyez sages, hein. Moi, juste vous dire à quel point je suis en retard, là.

0: là-dessus. Donc, passez un bon week-end, relaxez, que ce soit en famille, que ce soit seul. Mais je vous embrasse quand même parce que vous êtes des auditeurs extraordinaires. Rien que la bonne musique qui s'amène. Red Hot Chili Peppers avec Give It Away à O-105. Le meilleur de la musique, c'est ici.
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8: Bonne fin de journée, ici Benjamin Aubert. Voici vos actualités. Le Canadien Pacifique se voit finalement exonéré de toute responsabilité dans la catastrophe ferroviaire de Lac-Mégantic. La Cour suprême refuse d'entendre la cause dans laquelle le transporteur ferroviaire était poursuivi par plusieurs intervenants, dont le procureur général du Québec et les victimes. Comme c'est son habitude, le plus haut tribunal du pays n'a pas donné les raisons de son refus d'entendre la cause. À quelques mois des élections provinciales, l'Union des municipalités du Québec dénonce un manque d'investissement dans les infrastructures municipales. Le président de l'UMQ, Guillaume Tremblay, réclame la création d'un fonds provincial dédié aux routes et aux réseaux d'eau. Selon un rapport commandé par l'organisation, le déficit d'entretien pourrait atteindre près de 100 milliards de dollars d'ici 2036. Le ministre Samuel Poulain ne ferme pas la porte, mais il soutient qu'il faut réfléchir au coût des infrastructures et compte inclure le secteur privé dans la discussion. Voilà, c'est ce qui complète. 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
4: Bon début de soirée, bon jeudi à l'approche d'un long week-end et à l'approche du match du Canadien. Je sens la fébrilité dans l'air. Mon nom est Chuck, je m'installe pour la prochaine heure avec que les numéros 1 des dernières années. Aux yeux s'en vient, on aura aussi du Metallica. Et on commence ça avec les Red Hot Chili Peppers. Give it away sur le nerf, la musique à haut.

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Gros match canadien ce soir face à Buffalo. La série qui est égale 2-2, c'est le match numéro 5 du côté de Buffalo. Dans la chambre, il va falloir qu'ils se disent, faut gagner, whatever it takes. C'est Imagine Dragons qui s'en vient. On aura aussi chance d'arpaire les pins dans les prochaines minutes. Fever Dream, parce que c'est la fièvre des séries. Alex Warren sera là dans les hits. Et juste avant, une toune qui a servi de chanson de but du Canadien pendant une coupe de saison. C'est U2 et Vertigo.

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1: General s'en vient avec Need a Favor en ce jeudi soir à 11. Ça va nous prendre une toune qui brasse pour nous préparer pour le match du Canadien de ce soir. J'ai ce qu'il faut, Green Day, American Idiot. C'est là dans deux petites minutes.
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vient faire de la magie dans les hits avec Houdini dans les prochaines minutes. On aura aussi Come As You Are de Nirvana. Et pour l'instant, c'est Matt Mason et Downstairs à O. I don't

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C'est encore dans les plus gros hits francophones en ce moment. Tant qu'on est toi et moi de Gabriel Fredette qui s'en vient, on a aussi Creep de Radiohead en réserve. Et comme promis, on a à ce jeudi soir Nirvana, Come As You Are. C'est sur le meilleur de la musique à haut.

0: hits. C'est tout pour les hits. Notre prochain rendez-vous, c'est le Hit 15 samedi à 9h avec les 15 plus grosses chansons partout au Québec. D'ici là, manque pas les 100 000 matins pour bien commencer ton vendredi demain matin à 6h. Bon, le choc, je te souhaite un très beau jeudi soir. Go, Habs, go! Goodbye.
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2: Bonne fin de journée, ici Benjamin Aubert. Voici vos actualités. Le Canadien Pacifique se voit finalement exonéré de toute responsabilité dans la catastrophe ferroviaire de Lac-Mégantic. La Cour suprême refuse d'entendre la cause dans laquelle le transporteur ferroviaire était poursuivi par plusieurs intervenants, dont le procureur général du Québec et les victimes. Comme c'est son habitude, le plus haut tribunal du pays n'a pas donné les raisons de son refus d'entendre la cause. À quelques mois des élections provinciales, l'Union des municipalités du Québec dénonce un manque d'investissement dans les infrastructures municipales. Le président de l'UMQ, Guillaume Tremblay, réclame la création d'un fonds provincial dédié aux routes et aux réseaux d'eau. Selon un rapport commandé par l'organisation, le déficit d'entretien pourrait atteindre près de 100 milliards de dollars d'ici 2036. Le ministre Samuel Poulain ne ferme pas la porte, mais il soutient qu'il faut réfléchir au coût des infrastructures et compte inclure le secteur privé dans la discussion. Voilà, c'est ce qui complète. Pour d'autres manchettes, consultez mabosse.com.

0: jeudi 14 mai 2026. Merci d'être bien branché à votre radio en Beauce. Je m'appelle Mathieu Guimond. C'est un plaisir de passer la soirée en votre compagnie. Je vous avertis, je suis pas 100% là. Non, parce que comme plusieurs, on sera pas 100% là ce soir. On va avoir l'œil qui dérive pour regarder ce qui se passe dans le match numéro 5 de la série Canadien Sabre ce soir. La série égale 2-2. Alors, c'est du côté de Buffalo. Ça fait que ça se peut que, faites comme coup, non, il dit n'importe quoi. Oui, c'est parce que je regarde ce qui se passe dans le match de hockey. C'est tout à fait normal. Mais c'est toujours le fun, cependant, de vous savoir à l'écoute. Ah, ça, c'est fiable. C'est sûr. Et je veux saluer toute l'équipe de chez Location Gilles Outil à Sainte-Marie qui nous ont choisi pour les accompagner durant leur journée. C'est un plaisir de vous savoir à l'écoute, la gang. Vous autres, de quel endroit vous nous écoutez ce soir, que vous soyez sur la route, à la maison ou encore au travail, faites-nous donc signe. On veut savoir qu'est-ce qui se passe de bon pour vous en jeudi.
1: Moi, je veux qu'on...

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Puis ça, c'est l'objectif. On peut le dépasser. On aime ça dépasser des objectifs. Et puis je vous dis ça, là, l'importance de parler du don de sang, c'est que un seul don de sang peut sauver jusqu'à 3 ou 4 vies. Puis tu sais, ça va vous prendre à peu près une heure. Peut-être moins. Ça dépend si vous avez bien de la pression. Si ça sort bien, le don de sang se fait très rapidement. Moi, je dirais, quand je fais un don de sang, en moyenne, entre 5 à 10 minutes, et c'est déjà réglé là, pour ce qui est du don en tant que tel, du prélèvement en tant que tel. Alors, ça vous tente de faire votre don de sang, prenez déjà votre rendez-vous. Rendez-vous sur le site de Emma Québec pour pouvoir réserver votre plage horaire. Et vous aussi, allez faire votre don de sang demain du côté de Lévis.

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5: Voici vos nouvelles, Arsenal Média. Les Canadiens Pacifiques se voient finalement exonérés de toute responsabilité dans la catastrophe ferroviaire de Lac-Mégantic. La Cour suprême refuse d'entendre la cause dans laquelle le transporteur ferroviaire était poursuivi par plusieurs intervenants, dont le procureur général du Québec et les victimes. Comme c'est son habitude, le plus haut tribunal du pays n'a pas donné les raisons de son refus d'entendre la cause. À quelques mois des élections provinciales, l'Union des municipalités du Québec dénonce un manque d'investissement dans les infrastructures municipales. Le président de l'UMQ, Guillaume Tremblay, réclame la création d'un fonds provincial dédié aux routes et aux réseaux d'eau. Selon un rapport commandé par l'organisation, le déficit d'entretien pourrait atteindre près de 100 milliards de dollars d'ici 2036. Le ministre Samuel Poulain ne ferme pas la porte, mais soutient qu'il faut réfléchir au coût des infrastructures et compte inclure le secteur privé dans la discussion. Le Marivrain Fadien Cloutier est au cœur d'une nouvelle campagne promotionnelle de Destination Beauce visant à faire découvrir la route de la Beauce et les miracles beaucerons. Déployée sur différentes plateformes numériques, la campagne a été réalisée en collaboration avec Tourisme Chaudière-Appalaches et Urbania. Selon Destination Beauce, l'objectif est d'accroître la notoriété de la route de la Beauce et de mettre en valeur le caractère unique des beaucerons. Finalement, côté météo, en Beauce, c'est quelques averses suivies de passages nuageux avec 40 % de probabilité d'averse et le minimum est de 8 degrés. Demain, ce sera une alternance de soleil et de nuages et le maximum sera de 19 degrés.